友達を連れてきたよ。ご飯だよ。原子力は怖いなー。

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0: La météo pour ce vendredi 21 août, le temps est mitigé sous des températures à peine de saison en raison de l'orientation du vent au nord. Attention, on attend des orages, notamment sur l'Occitanie, le long de la Méditerranée ainsi qu'en Corse. Les températures pour ce vendredi matin, 14 degrés pour Lille, Cherbourg et Brest, 15 degrés pour Paris-Orléans, 17 degrés pour Strasbourg, 18 à Toulouse, Bordeaux et Biarritz, 19 degrés pour Lyon, 22 à Nice et Marseille, 25 à Ajaccio. Et pour ce vendredi après-midi, 20 degrés attendus sur la Normandie et la Bretagne, 21 sur les Hauts-de-France, 23 en région parisienne et sur le Grand Est, 23 degrés également sur la Nouvelle-Aquitaine et l'Occitanie, 23 également dans la vallée du Rhône, de 24 à 25 degrés sur la Côte d'Azur, jusqu'à 27 sur le golfe du Lion, 28 degrés pour la Corse.
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1: Bonjour Football, une coalition d'organisations de supporters appelée au départ du patron de la FIFA Gianni Infantino après son projet avorté d'ouverture à des investisseurs privés. Dans une pétition sur la plateforme Change.org, il réclamait également une réforme fondamentale de l'instance mondiale du football. Foot toujours victorieuse 3-2 à Zabia hier, l'AS Monaco a fait un pas vers la qualification en Ligue Conférence. Le retour est prévu dans 7 jours à Louis II. Basket pour le retour de Victor Wembanyama en équipe de France. Pour la première fois depuis les Jeux de Paris, les Bleus se sont inclinés de peu, 90-87, jeudi soir en match amical contre la Serbie à Belgrade. Les deux nations se retrouveront dimanche pour une deuxième rencontre du côté d'Orléans où les hommes de Frédéric Fautou tenteront de prendre leur revanche en vue de la prochaine semaine de qualification à la Coupe du Monde 2027. Cyclisme, Julian Alaphilippe quitte le peloton professionnel avec effet immédiat. Le Tour de France aura donc été sa dernière sortie chez les professionnels. Il avait pris la 125e place au général avec une dernière étape marquée par l'ovation du public en sa faveur lors du passage à Montmartre. À 34 ans, le double champion du monde tire donc sa révérence. Cyclisme toujours, Louis Barret s'est imposé hier lors de la première étape du Tour d'Allemagne. Le Français, accompagné un temps de Paul Magnier, a terminé en solitaire pour s'offrir également le maillot jaune. Voilà, c'est la fin de ce Flash Sport. Une très bonne journée à toutes et à tous.
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Mais d'ici là, prenez soin de vous. 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
1: Oh bah j'ai pas trop perdu la main, on dirait. Vous êtes là, mon minou ?
2: Professeur Zambanawa, je vous ai déjà dit de ne pas m'appeler comme ça en public.
1: Vous avez les mains en sang, laissez-moi vous panser la plaie.
2: Oh, professeur, quel charmant vous faites! Mais je vous signale que c'est vous qui avez explosé la moitié des lampadaires de la rue.
1: Quel langage, professeur Madame Ingalls, ça m'épate!
2: Trêve de plaisanterie, hein? Le colis est livré quand?
1: Ça ne devrait pas tarder, je pense. Et vous, vous avez observé la famille de Cascu?
2: Oui, professeur, mais vous êtes certain que le jeune Power soit entre de bonnes mains ici?
1: Certes, ils ont un penchant pour les comics, mais on n'a pas trop le choix, c'est son oncle et sa tante, après tout.
2: Ne me dites pas que vous avez confié le colis à ce gros mammouth!
3: Qui est gros mammouth?
1: Alors, Arid, le voyage n'a pas été trop long?
3: Si, j'en ai la gorge toute sèche.
1: Vous avez le colis?
3: Oui, 4 prostituées japonaises, et je vous fais cadeau des uniformes d'écolière.
1: Hein? Non, je ne parle pas de la commande, je parle du colis.
3: Ah, celui-là? Vous avez le mot de passe?
1: Évidemment, un steak.
3: La cuisson?
1: Lente à petit feu.
3: C'est bon.
2: Ces types sont sacrément arrivés, hein?
3: Le voilà, le petit Hachipoa. J'ai dû m'asseoir dessus pendant le vol, par contre.
1: En effet, on dirait qu'il a une cicatrice en forme de Dragon Ball sur le front.
3: Il a dû s'endormir sur un bouton de mon manteau.
2: Bon allez, collard, sonne !
1: Ah ouais, bien vu, la vanne !
3: Il vous manque une case, la vioque, il est 2h du mat.
1: Je vais leur laisser un mot. Cher Venom et Pecunia Bentley. Comme prévu, je vous laisse sur le palier votre neveu Hachi pour les 10 prochaines années. Veillez à son confort et à sa sécurité jusqu'à ce qu'il soit prêt à aller à Jobar, l'école des otaku. Sayonara, Jabus Dambanawa.
2: Non mais c'est totalement has-been la lettre, on aurait pu leur envoyer un email.
3: Allez, c'est ma tournée de saké.
2: Yeah!
4: 10 ans plus tard...
5: Debout, cousin, on va à l'expo!
4: Hein, quoi?
6: T'as préparé le petit déjeuner, fainéant!
4: Oui, oncle Venom.
6: Aujourd'hui, c'est l'anniversaire de Bidley, alors tâche de ne rien faire qui pourrait nous gâcher la journée! Et redresse-toi un peu!
4: En fait, c'est les pavés dehors, ils me font mal au dos ces temps-ci.
6: T'as qu'à te plaindre à celui qui a écrit ta lettre!
4: Je vous laisse sur le palier votre neveu Hachi pour les 10 prochaines années. Hein, si jamais je l'attrape ce type, je lui balance un marteau de 100 tonnes à la gueule.
7: Il y en a combien?
6: 36. Je les ai comptés moi-même.
7: 36? Mais l'an dernier, j'en ai eu 37.
8: Mais certaines sont nettement plus grosses.
7: Je m'en fous de ça.
6: Il en veut pour son argent, le bougre, hein. C'est bien le fils de son père. Mais ne t'inquiète pas, j'irai t'acheter 2 autres cadeaux après l'exposition de comics. Un 357 Magnum et le jeu que tu voulais.
7: Banal Fantasy? Excellent!
6: Oula, on va être en retard, Pecunia. Prépare les BD, j'en ai plein à faire dédicacer.
8: Tout de suite, mon chéri.
6: Pawa ?
4: Oui, oncle Venom.
6: Je te préviens, si tu fais quelconque allusion à la culture japonaise, je te fais bouffer des sushis périmés par paquet de 10.
4: C'est noté.

0: Ouah, dis papa, on va au stand Marvel?
1: Tout de suite, mon garçon, tout de suite.
2: Eh, c'est sympa ici. Enfin, c'est pas la Japan Expo non plus. Ouais, qu'est-ce qu'il y a?
3: Eh, je vois que t'es un fan de manga. Tu t'es même fait tatouer une boule de cristal sur le front.
2: Bah en fait, c'est pas tout à fait ça, mais bon...
3: Ça te dit d'essayer un truc?
2: Ouais, j'ai rien de mieux à faire.
3: Bon alors, tu montes tout en haut de l'escalier, et tu dis « Yatta » au type au crâne rasé avec une carapace sur le dos.
2: Ok. Yatta.
4: Alors les jeunes de nos jours, vous êtes vraiment des casse-cou, hein.
2: Je suis pas sûr de comprendre, là.
4: Enfile cette combinaison. Voilà. Tu tires sur la poignée de la poche arrière, et bonne chance.
5: La poignée, elle est où, la poignée?
1: Qu'est-ce que... Un parachute avec une image porno? Un manga, qui plus est.
5: C'est affreux.
1: Hachibawa, descends ici tout de suite.
2: Merde, je savais que c'était une mauvaise idée.
1: Bravo, tu as gagné! Midley est traumatisé par

0: ça alors, le chat vient de régurgiter une enveloppe. En faisant ça, cher monsieur Power, vous venez de gagner un abonnement de 7 ans au Weekly Shonen Jump et par la même occasion une inscription à Jobar, l'école des otaku. Veuillez vous présenter à l'aéroport de Londres dans les délais les plus speed. Bisous, professeur Madame Ingall. Elle s'en compte pas en détail, on dirait. Oncle Venom, j'ai reçu un bon de réduction, qu'est-ce que j'en fais?
1: Quand on va voir ça, école Jobar, otaku, pas question que je paye le voyage pour ça.
0: Non, il a jamais été question de payer quoi que ce soit.
1: Tu vas voir ce que j'en fais de ta lettre, moi.
2: Bien joué, papa.
0: Le chat vient de pondre une nouvelle lettre.
1: Saloperie.
0: C'est pas banal, hein, il y a plein de chats dans la rue en train de dégobiller.
1: Ils ont eu leur compte. Non mais vous êtes pas taré vous. T'es qui toi gros lard? J'ai dit qu'il irait pas là-bas.
3: Chérie, calme-toi.
1: Vous savez pas combien ça coûte des robots comme ça? En plus ils sont électroluminescents.
0: Vous êtes qui monsieur?
1: Cumulus Arid, je m'occupe de tout ce qui touche aux robots mécaniques à l'école de Jobar.
0: L'école Jobar? Qu'est-ce que c'est?
1: Tu le sais pas? Pourtant, j'étais persuadé. Oh. Tu es un otaku, Hachi.
0: Je suis un quoi?
1: Un otaku, nom de Dieu. Les otaku sont des personnes qui ne vivent que pour leur passion qui concerne le Japon.
0: Mais vous voulez lire les mangas?
1: Pas que ça, mais tu verras bien par toi-même.
4: Il n'ira pas là-bas!
1: Oh oh, et je suppose que c'est un casse-cul de votre espèce qui l'en empêchera.
0: Un casse-cul?
1: Ceux qui n'y connaissent rien à la culture nippone.
4: Je ne paierai pas le voyage.
1: Il commence à me gonfler, celui-là. Tu peux répéter?
4: Pékinien. Sors l'échiquier.
0: Mais cool!
1: Allez, on y va. Premier arrêt, Londres. Ça y est, on est arrivé.
0: Ah ouais, je connais bien ce quartier.
1: Ouais.
0: C'est-à-dire qu'à force de dormir à l'extérieur, on se fait des potes, hein. Hey, salut, Dan!
1: En fait, c'est à deux pâtés de maison qu'on va.
0: Pas de problème, qu'est-ce qu'on va y faire?
1: On va t'acheter les fournitures scolaires. Il faut savoir qu'il y a quelques otaku qui se la pètent grave parce qu'ils ont assez de thunes pour s'acheter plein de goodies. Mais il faut que tu gardes bien à l'esprit que c'est pas ça qui définit un vrai otaku.
0: De toute manière, je suis fauché. Et c'est quoi la différence entre un bon et un mauvais otaku?
1: Ben, un bon otaku, il voit un manga, pof, il l'achète. Alors qu'un mauvais otaku, il voit un manga, pof, il l'achète, mais c'est un mauvais otaku.
0: C'est noté.
1: On y arrive, c'est à l'angle de cette rue.
0: Vous vous trompez, Arid, c'est le quartier de gay de Londres, par là.
1: Justement, personne ne pourrait se douter que la plus grande rue commerçante japonaise se trouve ici.
0: Je vois pas le rapport.
5: Salut mon grand, t'es bien bâti. Viens avec moi, je te montrerai mon gros calibre.
1: Le mien, il te fait un trou de balle de 9 mm. Tu veux y goûter?
5: Quelle vulgarité!
1: C'est le seul petit souci qu'on a, comme tu peux le voir. Mais ne t'inquiète pas, arrivé sur place, il n'y aura plus de problème.
0: Et on y est bientôt? Non, parce qu'à la base, j'ai que 11 ans, et je sens un traumatisme qui grandit en moi.
1: La rue est cachée, on ne peut y pénétrer qu'en passant par un karaoké. Attention à la midi!
6: Vous pouvez me regarder, vous traversez?
1: Ah, voilà, on y est.
0: La Rouge-Gorge. Tu m'en diras tant.
1: Non, il vaut mieux pas que t'entres là-dedans et ils font pas les tarifs étudiants. Regarde plutôt l'ancienne à droite.
0: Le Nippon Chanteur. Bon, franchement, c'est pas mieux.
7: Ah, mais t'es horrible! Bienvenue, bienvenue! De vous tard comme d'habitude, double attaqué avec Litchi, Piquette ou une poudre de bambou. Quelle délite!
1: Pas aujourd'hui, Gom. Je viens faire des courses avec Hachi.
7: Oh, tête cicatrice en forme de Dragon Ball de le fond, Kametama, t'es bien sûr, t'es Stipawa.
8: Stipawa, le fils de Jace et Vivi.
9: Stipawa, c'est une grande joie.
1: Oh, bonjour, professeur Kigel, je ne vous avais pas vu.
0: Salut.
1: Hachi, le professeur Kigel enseigne la censure contre les mangas hentai à l'école des Jobar.
9: Une matière aussi pas passionnante que effrayante. Non, que vous en ayez besoin, pas avoir.
0: C'est vous qui le dites.
1: Bon, eh bien, on se revoit là-bas, professeur.
9: Pas de... Pas de...

0: D'accord.
1: Gom, il te reste des places libres pour le karaoké?
0: Mais oui, bien sûr. Mais au plaisir de vous revoir, Monsieur Boa. Ciao.
1: Viens, Hachi, on va voir s'il y a une salle de libre.
0: Dis, Taril, pourquoi tous ces gens me connaissent?
1: Je crois que je ne suis pas le mieux placé pour te répondre.
0: Ça a quelque chose à voir avec ma cicatrice?
1: Non, ça c'est moi qui te l'ai faite quand t'étais gamin.
0: C'est vous qui m'avez défiguré comme ça?
1: C'est très kawaii, et tu vas faire tourner toutes les têtes avec ça.
0: Non mais vous foutez de ma gueule?
1: Ah, on arrive à une salle.
0: Ah, il peut rien pour attendre celui-là.
2: Le dragon, rétro laser en action.
1: Ah, désolé monsieur. On va essayer celle-là.
3: Aïe.

0: Professeur Dumbanara, mais qu'est-ce que vous foutez là?
1: Fermez la porte, Arid! Je loupe le meilleur passage!
0: Voilà, cette salle est libre. Assieds-toi sur ce canapé, Hachi.
2: Bon, vous allez me raconter ce qui cloche avec moi, oui ou non?
0: Plus tard, plus tard. Pour l'instant, prends ce micro et chante!
2: Non mais arrêtez-vous!

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1: Chanter dans un karaoké ouvre un passage secret.
2: Non, en fait, c'est chanter un générique de merde bien compliqué qui ouvre le passage secret.
1: C'est noté.
2: Allez, Hachi, bienvenue au chemin des perverses.
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1: Bonjour, les deux préfectures de Corse annoncent la fermeture de l'accès à tous les massifs et tous les cours d'eau de l'île et l'interdiction de toutes les activités de pleine nature dans l'ensemble des deux départements aujourd'hui. Ils sont en vigilance orange aux orages depuis 6 heures, de violents épisodes sont attendus. Il a beaucoup plu hier, en tout cas dans la Drôme et en Ardèche, il est tombé en 3 heures 30 mm d'eau à Valence et même localement 50 mm dans le Diois. La foudre a déclenché 3 départs de feu à Saint-Nazaire-le-Désert au milieu d'un massif très boisé, difficilement accessible. Patrick Bruel a annulé ses concerts estivaux mais maintient sa tournée automnale malgré les enquêtes pour viol et agression sexuelle qui le visent. Ladislas Vergne, le maire de Chartres, le chanteur doit lancer sa tournée le 2 octobre, affirme qu'il n'est pas le bienvenu. Patrick Bruel continue de contester les accusations dont il fait l'objet. Le maire d'Arcachon, en Gironde, Yves Foulon, a été condamné hier à 5000 euros d'amende par le tribunal correctionnel de Bordeaux. Une condamnation pour menaces et violences envers son principal opposant au municipal Vital Bode. Le week-end du 22 août sera marqué par une circulation extrêmement dense. La vallée du Rhône, l'arc méditerranéen, tout comme les autoroutes desservant la Bretagne et la façade atlantique seront très fréquentées, notamment dans le sens des retours en direction du nord, dès ce vendredi. Enfin, des centaines de Tunisiens ont manifesté hier à Tunis contre le président Kais Saied. En fonction depuis 2019, il dénonce les coupures d'électricité et les pénuries d'eau potable. C'est la fin de ce flash, une très bonne journée à toutes et à tous.
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1: Après un copieux repas bien arrosé à la taverne, le groupe décide de partir discrètement. La situation dégénère quand le nain déclenche une bataille générale en insultant la serveuse, aidé par le voleur ivre-mort qui tente d'arracher ses vêtements. Désormais complètement nu après avoir perdu son pagne au poker, l'ogre tue deux gardes à coups de chaise et prend un ménestrel en otage. La magicienne rate une boule de feu qui incendie la moitié de la salle et brûle plusieurs paysans dans la plus grande panique. L'elfe s'évanouit, le barbare la réveille avec une baffe, puis ils sortent sans payer après avoir volé la caisse. Ils parviennent à semer un bataillon d'orques en courant au hasard des couloirs et se retrouvent perdus dans une salle abandonnée où ils décident de monter un bivouac. Mais le nain semble avoir disparu.
2: Arrêtons-nous ici.
3: Tu es complètement bourré.
2: Et moi aussi.
3: Voilà.
4: Ouais, je suis pas bourré
2: non,
4: du tout.
2: Mais ce groupe est complètement ivre. Arrêtez.
5: Attends.
2: Le
5: plus fort du
2: voilà.
5: Monde.
2: Regardez. Vous racontez n'importe quoi. Stop. C'est pas drôle.
6: Attendez deux secondes. Et voilà.
2: C'était quoi ce truc?
6: Un sort de dissipation d'ivresse de groupe.
7: Mais ça marche.
3: Bah pas pour le mal de tête.
8: C'était une belle course.
6: Il dit qu'on a perdu un équipier.
7: N'en faites pas une maladie, c'était seulement un nain.
2: Il était chiant, mais c'était notre ami.
7: N'était pas mon ami.
8: Mais c'est vrai, il était chiant.
6: Il sentait le vin et la crasse, et c'était une brute.
3: Je le trouve sympa, moi.
8: Mais dites-moi, c'était lui qui portait la caisse de la taverne?
2: Dame Ned, je n'y pensais plus, c'est une sacrée fortune qui s'envole.
7: Je suis certaine qu'il a été capturé.
8: Il est probablement déjà mort.
6: Et ses tripes sont répandues dans les couloirs.
3: Et l'or a disparu.
8: Mince alors.
2: Oh là là, n'importe quoi. Je suis sûr qu'il est en vie.
6: Mais on n'a aucune chance de le retrouver.
7: Tant mieux.
2: Et le ménestrel, il est où?
8: Il est sans doute mort lui aussi.
6: Il l'a balancé sur les orques pour freiner leur course. Mais il a gardé la guitare.
3: Et merde.
7: J'espère qu'il n'en jouera pas toute la nuit.
2: Bon, eh bien justement, il est temps de se reposer.
6: Bonne idée, j'ai besoin de régénérer mes sorts.
3: Et j'ai encore mal aux pieds.
7: Moi j'ai mal à la tête et ma bouche est toute enflée.
2: Ça doit être à cause de la baffe.
7: Je vous déteste.
8: Bon, eh bien je vais m'installer sur ces vieux sacs.
3: Ouais, je vais retirer mes bottes.
7: Et comment on fait pour allumer un feu?
2: On ne fait pas de feu dans un donjon.
6: T'as vraiment rien dans le crâne, ma pauvre.
7: Vous savez, j'ai l'habitude de la forêt. Avant de dormir, on fait un grand feu et on chante des chansons.
3: C'est nul.
2: Je n'ai pas envie de chanter.
8: Vous ne sentez pas quelque chose?
2: Ça chlingue.
7: J'ai l'impression qu'un orque malade a ouvert la bouche.
6: Il y a certainement un animal crevé sous un meuble.
3: Mais non, c'est mes pieds.
7: Ah là là, mais c'est dégueulasse.
3: Dans mon pays, c'est normal.
8: Ce peuple a l'air charmant.
4: Aïe!
8: Mais
3: Limace.
2: Eh ben, on va passer une bonne nuit.
6: Au moins, personne ne viendra nous attaquer avec cette odeur.
2: Bon, je vais installer mon bivouac.
3: Moi aussi.
6: La robe de l'archimage a une fonction chauffante.
7: Oh non, j'ai oublié ma couverture elfique.
3: Dommage.
8: Tu vas avoir froid avec cette petite jupe.
7: Je ne peux pas dormir dans ces conditions.
6: Voilà ce que c'est que d'avoir la tête vide.
7: Je suis sûre que je vais mourir de froid.
2: Mais non, tu peux partager ma couverture si tu veux.
7: C'est vrai?
2: Évidemment que c'est vrai.
7: Oh, t'es vraiment trop chou.
8: Et voilà.
6: Les histoires de cul qui commencent.
3: Ouais.
2: Mais non, qu'est-ce que vous allez imaginer?
7: C'est quoi une histoire de cul?
3: Oh là là là là là là.
6: Je peux t'expliquer, mais ça risque de...
2: Mais non, c'est n'importe quoi.
8: J'aimerais bien dormir en paix.
6: En fait, c'est quand tu vois...
2: Je
7: comprends rien à ce qu'elle raconte.
6: Il te manque des notions de...
2: Allez, c'est terminé, il faut dormir.
3: Ouais, ça suffit le bordel.
7: Je fais quoi, moi?
6: Viens par ici.
7: D'accord.
2: Quoi encore?
6: Il demande s'il peut dormir avec vous.
2: Et qu'il aille au diable!
7: Il n'y a pas de place et il sent mauvais.
6: Il a dit « Oh là là là là ».
2: Ouais, j'ai compris.
8: Bonne nuit, les amis.
7: Bonne nuit.
2: Bonne nuit.
3: Oh gueule.
7: Il y a une chose froide dans ma culotte.
2: C'est ma main.
7: Tu ferais mieux de la retirer avant de prendre la mienne dans la figure.
2: J'avais froid et je me suis dit...
7: Enlève ta main.
2: Voilà, voilà.
6: Je l'avais bien dit.
8: Ça suffit maintenant.
6: Elle est nue sous sa chemise, la petite cochonne.
7: Qu'est-ce que tu dis?
2: J'ai dit j'irai bien à l'église pour jouer du trombone.
6: N'importe quoi!
3: J'ai sommeil.
6: C'est pas facile de dormir à côté d'une allumeuse.
7: Qu'est-ce que tu dis?
2: J'ai dit faudra que je dise à Boromir de ramener ma décolleuse.
3: On s'en fout.
7: Ça n'a aucun intérêt ce que tu racontes.
1: Mais le nain semble avoir disparu.
6: Eh ben, j'ai réussi à semer cette troupe de débiles. Je vais sortir du donjon et me tirer avec la caisse.
5: et je me fous de la statuette. Mais qu'est-ce que c'est que cette grande chose qui bouge ?

0: Vous avez entendu ça?
1: On dirait une baston.
2: Laissez-moi dormir.
1: Faudrait aller voir ce qui se passe.
0: Il a raison. Allons-y.
2: Ça vient du bout du couloir.
3: C'est ça. Courons à notre perte.
0: Merde, qu'est-ce qui m'arrive?
4: Bienvenue au paradis des nains.
0: Quoi?
4: Je suis là pour t'accueillir parmi nous.
0: Mais qu'est-ce que c'est que cet endroit?
4: Tu es effrayé? C'est normal.
0: Un nain n'a jamais peur.
4: Tu es au paradis des nains, car tu es mort dans d'atroces souffrances. Écoute.
0: Merde alors.
4: Tagazok à toi, mon frère.
0: Hein?
4: Ici, c'est le vœu de bonne santé et de bonheur.
0: Ah ouais, eh ben, Tagazok aussi.
4: Tu pourras goûter au repos éternel ici.
0: Mais qu'est-ce que je vais faire toute la journée?
4: Eh bien, tu peux te rouler dans des tas d'or.
0: Sans rire?
4: Tu peux boire des pintes de bière toute la journée sans jamais avoir la gueule de bois.
0: Mais c'est délire!
4: Ici, tout le monde a la même taille, il n'y a que des nains.
0: Eh ben, dis donc!
4: On n'a jamais faim, jamais froid, et il ne pleut jamais.
0: Super!
4: Et tous tes péchés sont pardonnés.
0: J'hallucine! Et les elfes là-bas?
4: Ah, les elfes! Eh bien, tu peux les frapper ou encore t'essuyer les pieds sur leur visage.
0: Vraiment?
4: Ils sont là pour ça.
0: Je sens que je vais me plaire ici. Mais qu'est-ce que c'est que...
2: Ça y est, il ouvre les yeux.
0: Notre compagnon est sauvé.
3: Je ne sais pas si c'est une bonne nouvelle.
2: Non, je t'interdis de manger le nain. Mais laisse-le faire, il est affamé.
0: Mais bon sang, qu'est-ce que je fais là?
5: Nous t'avons sauvé la vie.
2: Nous avons utilisé un point de destin pour te tirer des griffes de la mort.
0: Mais non, ce n'est pas possible.
2: J'ai l'impression qu'il est devenu encore plus con.
1: Est-ce que tu as rencontré Chrome?
0: Que Chrome aille se faire foutre. J'étais avec un ange au paradis des nains.
1: Faut pas insulter Chrome.
0: Je m'en fous, je veux retourner là-bas.
3: Ce n'est pas croyable, quelle ingratitude.
5: Il est complètement débile.
0: Je veux plus voir vos sales têtes, je veux retourner au paradis, moi.
2: Nous avons dû combattre une liche pour te sauver. Je me suis cassé un ongle et j'ai abîmé mon sac.
3: J'ai sali mes bottes.
1: Et j'ai tordu mon épée.
0: C'est pas mon problème.
2: Il veut lui écraser la tête.
0: Oui, tue-moi.
5: Il y a un problème.
0: Quoi?
5: Si tu demandes la mort, tu n'iras pas au paradis.
2: Et non.
0: Zut.
3: Tu iras en enfer.
2: Et tu l'auras bien mérité.
0: Bon, d'accord, laissez tomber.
2: Il dit qu'on peut pas déconner avec les amis.
5: C'est pas tout ça, mais on a une mission.
3: Il faudrait commencer à chercher la statuette.
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0: 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C'est du Pac-Man,
1: Pac-Man.
0: Il court, il roule, il est malin. C'est une tigre.

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3: Il est 15h.

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2: Bonjour à tous, dans l'actualité des objets connectés, avec Alexa Plus, Netatmo veut rendre la commande vocale un peu moins robotique. Netatmo étend la compatibilité de plusieurs de ses appareils à Alexa Plus, la nouvelle version de l'assistant d'Amazon. Caméra, thermostat et contrôleur de climatisation peuvent désormais répondre à des demandes formulées de manière beaucoup plus naturelle. Dire Alexa, j'ai trop chaud, plutôt que chercher le nom exact du climatiseur dans une application, c'est précisément le genre d'usage que Netatmo met en avant avec Alexa Plus, disponible en accès anticipé gratuit en France depuis mai dernier. Plusieurs appareils de la marque deviennent donc compatibles avec cette version enrichie de l'assistant d'Amazon, notamment les caméras intérieures, les thermostats, le smart controller également. L'intérêt tient surtout à des commandes moins rigides. Une phrase comme « j'ai trop chaud » peut ainsi amener Alexa Plus à solliciter le smart controller pour modifier la température d'un climatiseur ou d'une pompe à chaleur. À l'inverse, il fait un peu froid ici, peut déclencher le thermostat original. La sécurité profite également de cette intégration. Le flux de la caméra extérieure originale peut être consulté à distance depuis l'application Alexa par commande vocale. Cette caméra associe captation vidéo, projecteur LED et sirène de 105 décibels, tandis que le modèle intérieur Advance dispose notamment d'un volet de confidentialité mécanique. Les applications Netatmo restent toutefois de la partie. Home Plus Sécurité assure la gestion des caméras et Home Plus Contrôle, celle du confort thermique. Alexa Plus ajoute surtout une nouvelle manière d'interagir avec ses appareils, davantage fondée sur la formulation naturelle des demandes. On se retrouve très vite avec d'autres actualités sur vos objets connectés.
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0: Bonjour, mes chers amis. Vous êtes venus écouter la bonne parole, c'est bien ça? Eh bien, vous avez raison, car aujourd'hui, je vais vous endoctriner grâce à 20th Century Boys. Il était une fois, dans le Japon de 1969, un groupe d'enfants qui jouaient innocemment. Et pourtant...
1: Attention, Kana, va pas tomber.
2: Bah, ce signe...
3: J'ai l'impression de l'avoir déjà vu quelque part.
4: On a enfin fini.
5: Super.
1: C'est génial. C'est pas très grand, hein.
5: Ouais, mais c'est notre cachette.
4: Je dirais plutôt... notre base.
1: Notre base ? On l'a faite avec de l'herbe, mais... on a un passage secret.
5: Et il y a aussi plein de pièges autour.
1: Ouais, même que je me suis fait avoir trois fois de suite.
5: Ouais, mais t'es pas très malin non plus, toi.
4: En tout cas, c'est notre secret. Il ne faudra en parler à personne. Juré ?
6: On jure !
4: Moi, je vais ramener la vieille radio de mon père.
1: On pourra écouter de la musique. Moi j'apporterai des mangas.
5: Super, j'amènerai le Shonen Magazine.
1: Et moi le Shonen Sunday.
5: Génial, on pourra même lire les aventures de One Piece et de Mangano Sama.
4: Je vais aussi essayer de piquer le High Bone Punch de mon père.
1: C'est quoi le High Bone Punch?
7: C'est nul quoi. C'est le magazine avec des filles toutes nues.
5: Ah, trop bien.
7: Calme-toi un peu.
8: One Piece.
1: Yambo et Mambo.
7: Les jumeaux démoniaques.
4: Hein?
9: Il est venu d'attraper. Bien joué. Vas-y, arrache-lui les ailes.
1: Sauvé.
7: Ils sont partis.
5: Je me suis fait pipi dessus.
4: C'est bien compris, c'est notre base, rien qu'à nous. Et on va même se faire un signe de reconnaissance. Ce sera notre symbole à nous.
6: Cool.
4: Il n'y a que ceux qui connaîtront ce dessin qui seront nos amis. Nos vrais amis.
6: Oui, nos vrais amis.
0: Bien des années plus tard, ce mystérieux logo allait réapparaître dans des circonstances troublantes.
10: Masao ! Masao, sors de ta chambre !
0: Hat ! Hat ! Hat, Steph !
10: Masao !
0: Mais silence ! Tu perturbes mes exercices de gymnastique curative !
10: Masao !
0: De toute façon, tu ne comprends jamais rien alors ! Les imbéciles ne comprendront jamais rien ! Nous ne sommes pas du même monde ! Je vais écouter mon CD curatif.
10: Masao ! Masao !
0: Ah ! Quelle purification ! Amis, qu'entendez-vous par « nous serons purifiés » ?
11: Très bonne question, cher fidèle. Le fait d'être avec moi va vous purifier.
12: Amis, d'où venons-nous ?
11: Très bonne question, cher fidèle. Fermez les yeux. Vous voyez ce champ ? C'est notre base. C'est une cabane d'herbe. C'est notre cachette. Notre base secrète. Nous y sommes tous en parfaite harmonie. Donnons-nous la main. dans notre base, jurons de protéger la Terre de ses ennemis. Je suis Collins.
12: Hein ?
11: Je vois bien Neil Armstrong et Buzz Aldrin à l'unir. Je vois la Lune, mais je n'y pose pas le pied. Je suis Collins.
12: Ami, il pleure.
0: Suite à de curieux événements, Kenji, un des enfants de la base, allait se mettre à fouiller dans le passé.
3: C'est ici que se trouvait notre base.
13: Si on a vraiment enterré notre trésor ici, on le retrouvera jamais. Pas de picoler ?
14: Attends deux secondes. L'arbre.
3: Oh. De quoi l'arbre ?
14: Il y est toujours. Rappelle-toi, c'est là qu'on avait enterré notre boîte.
0: Fais moins de bruit, sinon on va réveiller les gens.
13: Mais laisse tomber, c'est vraiment ridicule.
14: Je suis sûr que c'était là.
13: Pas le droit, c'est pas chez nous.
3: Bah, en y réfléchissant bien, c'était chez nous avant. Allez, Monshan, je t'aide.
13: Kenji, arrête! Allez, on se casse, on trouvera rien.
14: Fais chier. Tout ça pour rien.
15: Oh, venez, j'ai trouvé un truc.
3: C'est notre boîte, notre trésor. Je suis sûr qu'on va en apprendre davantage sur ce mystère.
0: Mais Kenji et ses amis n'étaient pas au bout de leur surprise, puisqu'Ami avait planifié des horreurs pour l'humanité.

0: Alors, on m'a dit que vous aviez terminé, c'est ça?
1: Oui. Désolé d'avoir pris plus de temps que prévu.
0: Ce n'est pas important. Ce qui compte, c'est que ça plaise à Ami. Il a réussi à entrer dans votre cœur, grâce à la force de son amitié.
2: Oui.
0: Allez, montrez-moi ça de plus près.
2: Tout de suite.
0: Bien évidemment. Ça lui plaira, c'est sûr.
3: Plutôt flippant, non? Et encore, vous ne savez qu'une infime partie de ce qui va arriver à Kenji et au monde. Mais pour le découvrir, vous devrez nécessairement lire la suite. En attendant, qui m'aime me suit. Et à bientôt pour de nouvelles aventures. Encore plus fabuleuse.
4: Nos vrais amis. 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
1: Il est 17h.
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Bonjour à tous, c'est Alex au micro d'Anime Story pour parler d'animation japonaise comme chaque semaine. Aujourd'hui, nous partons en Angleterre aux côtés d'une petite fille très riche, mais parfois très malheureuse, puisque certaines personnes s'acharnent contre elle. Aujourd'hui, nous sommes aux côtés de Gwendoline. Suite au rêve Gwendoline, comme le chante Claude Lombard dans ce générique français. Et le rêve de Gwendoline, c'est de devenir une vraie lady, car Gwendoline est anglaise par son père et japonaise par sa mère. L'histoire commence très mal puisque c'est sur le trajet qui les ramène en Angleterre que la mère de Gwendoline perd la vie. Dès lors, la jeune fille n'aura qu'une seule idée, tenir la promesse faite à sa mère pour devenir une vraie lady. Le père de Gwendoline envisage très rapidement un remariage avec la baronne de Weebury pour éviter une faillite personnelle. La baronne est entreprenante, elle est envahissante, elle s'installe au château avec ses deux enfants, deux pestes, Marie et Antoine, qui vont mener la vie dure à notre pauvre Gwendoline. Fort heureusement, Gwendoline a une grande sœur, une demi-sœur, qui s'appelle Annie, qui est au départ très austère, mais qui devient très rapidement adorable et qui va l'aider à faire face aux manigances de la baronne de Weebury et de ses deux affreux enfants. C'est en septembre 1989, sur la 5, qui a été diffusée pour la première fois en France cette série. Je devrais d'ailleurs plutôt dire ces séries, puisque Gwendoline se compose de deux séries différentes. Nous avons bien entendu la chance de les voir toutes les deux en France. Le générique reste le même, c'est Gwendoline, interprétée par Claude Lombard. Le générique japonais est bien différent, comme à l'accoutumée. Je vous propose tout de suite le générique de début de la première série. Le titre de la chanson, c'est tout simplement Lady, et c'est interprété par Shonen Tai.

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0: Lady, interprétée par Sean Entai, c'est le générique de début de la première série de Gwendoline. Ce qui est étonnant, c'est que ce générique soit interprété par Sean Entai, qui à l'époque, au Japon, dans les années 80, était un boys band très connu, un peu comme nos To Be Free, et c'était très étonnant de les entendre chanter un générique d'une série shoujo. Penchons-nous à présent sur ces deux séries de Gwendoline, deux séries produites dans les années 1980 au Japon par la célèbre société Toei Animation. Toei, c'est le plus gros producteur de dessins animés au Japon. On lui doit des séries comme Goldorak, Dragon Ball Z, Albator, Senseiya, des tas de séries très connues. Alors, des séries aussi pour les plus petits ou pour les filles, hein, comme Embrasse-moi Lucille ou Les Petits Malins. Et puis, on leur doit Gwendoline. Le titre japonais de la première série, c'est Lady Lady, puisque notre chère héroïne Gwendoline souhaite devenir une lady, une vraie lady anglaise, c'est son rêve. 21 épisodes composent cette première série, ils ont été diffusés au Japon du 21 octobre 1987 au 23 mars 1988, c'était sur la chaîne TBS, et puis quelques temps après ont été diffusés les 36 épisodes de la deuxième série. Cette deuxième série, c'est Hello Lady Lynn, diffusée du 15 mai 1988 au 29 novembre 1988. La série est comme beaucoup de dessins animés japonais tirés d'un manga, un manga signé par Yoko Hanabusa, qui est une grande fan du dessin animé Candy, on peut noter les similitudes, mais qui surtout a été marquée par la venue au Japon dans les années 80 de Lady Diana, la princesse de Galles, et c'est pour ça que tout au long de son histoire, Gwendoline va vouloir devenir une lady. Ainsi, Yoko Hanabusa a voulu que Gwendoline soit en quelque sorte à l'image de Lady Diana. Une autre chose est à retenir concernant ce manga de Yoko Hanabusa, c'est le fait que seule la première série soit tirée du manga. La deuxième est donc une création originale des scénaristes, bien entendu avec l'aval de Madame Hanabusa, mais ce qui est encore plus rigolo, c'est que l'auteur a repris son manga par la suite en réadaptant finalement cette deuxième série et en lui donnant une conclusion. Avant de découvrir les génériques japonais de la deuxième série, je vous propose tout de même le générique de fin de la première, toujours interprété par Sean Entai. Son titre, c'est Futari Dake no Moonlight.
1: J'ai décidé de remplacer Brenda pour veiller sur Gwendoline cette nuit.
2: Je ne peux que te féliciter d'avoir eu cette idée.

Vous êtes toujours à l'écoute d'Anime Story, c'est toujours Alex avec vous et aujourd'hui nous parlons de la très belle et très jeune Gwendoline. C'est en grande partie à monsieur Hiroshi Shidara que nous devons ce dessin animé parce qu'il en est le réalisateur. Ce réalisateur a pas mal œuvré dans les années 1970, notamment il a à son actif les séries du Monde Enchanté de Lalabelle, du Tour du Monde de Lydie, de Vas-y Julie, de Candy Candy bien entendu. C'est donc un habitué des séries pour jeunes filles. Il n'a pas été dépaysé avec Gwendoline, en tout cas on reconnaît bien son style de mise en scène. Et puis les dessins sont signés Kazuhiro Oki, c'est donc le character designer pour les deux séries. Ce monsieur avait signé le storyboard, il avait participé au storyboard de la série Hamtaro. A chaque fois, je vais bien sûr vous préciser les artistes ont travaillé sur les deux séries. En tout cas, pour Hiroshi Shidara et Kazuhiro Oki, c'est le cas. C'est monsieur Kazuhiro Ochi d'ailleurs, excusez-moi, on va quand même le prononcer correctement à la japonaise. Les deux séries de Gwendoline sont réussies, hein, tant dans la réalisation que dans les dessins. Alors c'est vrai que ça n'est pas vraiment très très original, mais ça reste une série très sympathique à regarder. Et puis au niveau animation, c'est tout à fait d'un niveau correct pour l'époque. À présent, voici que s'avancent les génériques japonais de la deuxième série de Gwendoline. On démarre avec celui de début, il s'agit de Lady Crest Tobira wo Arete, interprété par Kaori Moritani.

0: grand-père m'a raconté que tu voulais épouser la baronne de Weebury. Dis-moi, est-ce que c'est vrai?
1: Je n'en sais rien. C'est surtout grand-père qui me pousse à ce mariage. Mais à dire vrai, cette idée ne me fait pas sauter de joie.
0: Oh, quel soulagement!

Notre tour d'horizon de la série Gwendoline se poursuit dans Anime Story. À l'instant, vous venez d'écouter le générique de début de la deuxième série. Parlons à présent des décors et plus précisément du directeur artistique puisque c'est lui qui les conçoit. Il les a conçus d'ailleurs pour les deux séries de Gwendoline. Il s'agit de Takao Sawada. Ce monsieur par la suite a travaillé sur les films 1, 3 et 4 de One Piece. Et au niveau du scénario, on retrouve deux pointures. Il s'agit de Mitsuru Majima et de Tomoko Kenpuru qui ont travaillé donc sur les deux séries de Gwendoline. Le premier, Mitsuru Majima, avait travaillé sur Les Mystérieuses Cités d'Or, Embrasse-moi Lucille, Paul le Pêcheur. Et le deuxième scénariste, Tomoko Kenpuru, avait travaillé sur Théo ou la Batte de la Victoire, c'est-à-dire Touch, sur Maison Ikkoku, c'est-à-dire Juliette Je T'aime, et puis sur Très Cher Frère ou Nadja Applefield. Ce n'est donc pas n'importe qui, ils ont travaillé sur de très belles séries. Comme je le disais tout à l'heure, fait important, c'est cette fois-ci, au niveau de la deuxième série, les scénaristes qui ont pris les rênes de l'histoire. Et c'est ensuite la mangaka qui s'est inspirée de cette deuxième série pour poursuivre son manga. Tout de suite, vous allez pouvoir écouter le dernier des génériques de Gwendoline. Il s'agit du générique de fin de la deuxième série. Son titre, c'est Nobara no Shōzo. Et il est toujours interprété par Kaori Moritani.

0: personne n'a encore dit à cette petite que sa mère était morte.
1: En effet, papa m'a recommandé de lui cacher la vérité, du moins pour l'instant.
2: C'est absurde, ça n'a aucun sens.
1: Je ne comprends pas pourquoi elle doit l'ignorer.

Gwendoline est à l'honneur cette semaine dans Anime Story. C'est l'histoire de notre petite blonde à qui il arrive tant de malheurs. Heureusement, la série comporte de jolies musiques. On peut dire donc que notre petite Gwendoline a de la chance. C'est Koei Tanaka qui a composé les BGM que vous allez découvrir. D'ailleurs, on va écouter quelques musiques. Il avait également composé les musiques de Sous le signe des mousquetaires, de Malicious Kiki, de Zorori, le magnifique, et puis de certains films de One Piece. Ce sont des compositions très classiques, sans grande prétention pour Gwendoline, mais c'est des thèmes qu'on reconnaît facilement, qu'on retient bien, surtout quand on a vu la série de nombreuses fois. 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
1: Dis donc, Gwendoline, il n'y a pas qu'Alexandra, j'existe aussi. Tu pourrais me dire bonjour.
2: T'as raison. Bonjour, Edouard.
1: Bonjour.

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1: Edouard n'avait pas confiance en Alexandra. Il hésitait à la monter. C'est cette petite peste qui a insisté.
2: Oh, Gwendoline, est-ce la vérité?
3: Oh, mais non, c'est un mensonge!
1: Tu sais très bien que c'est la vérité. Je t'ai vu de mes yeux. C'est toi qui taquinais la jument.
3: Ce n'est pas vrai. Je vous jure que c'est pas vrai.
4: Gwendoline, nous voulons la vérité.
3: Oh, mais c'est la vérité. Je n'ai rien fait.

0: venez d'écouter les compositions de Kohei Tanaka. Les musiques, ce sont celles de Gwendoline. Avant de réécouter une autre salve de quelques BGM, j'aimerais que nous parlions du doublage français. Fort heureusement pour notre petite Lady en Herbe, nous avons eu droit à un casting de choix. Stéphanie Murat est parfaite dans le rôle de Gwendoline. Elle a une voix vraiment choupinette, je dirais. Stéphanie Murat, elle a également incarné Elodie dans Patlabor ou Karine dans Karine l'aventure du Nouveau Monde. Je trouve justement que sa voix s'y est à merveille à la petite Gwendoline. Édouard, le jeune ami amoureux transi de Gwendoline, est incarné tour à tour par Brigitte Lecordier et Jackie Berger. Alors Brigitte Lecordier, c'est la célèbre voix de Sangoku et Sangohan enfant dans Dragon Ball, Dragon Ball Z. Et Jackie Berger, elle avait doublé dans Master Hamster, dans Les Cités d'Or, puisque c'est Esteban. Ça c'est donc pour Édouard et pour Arthur, le grand frère, celui que Gwendoline admire et même aime en secret, c'est Emmanuel Curtil qui se charge de son rôle. Emmanuel Curtil qu'on retrouvait pour la voix de Laurie et de Anthony dans Les 4 filles du Dr March, la série de la Nippon Animation, mais aussi pour le jeune Teddy dans Galaxy Express 999. Magali Barnet, qui avait doublé Akane, c'est-à-dire Adeline, dans Ranma 1/2 et puis Sally la petite sorcière, se charge ici de doubler Annie, la grande sœur protectrice de notre jeune héroïne. Et puis Anne Kerilen incarne la diabolique baronne de Weebury. Cette voix lui va à merveille. Anne Kerilen est vraiment une grande comédienne. Elle avait doublé Milady, la perfide, dans Soulcine et Mousquetaires. Elle est habituée quand même au rôle de femme calculatrice et manipulatrice. Et puis les deux démons de Madame de Weebury, c'est-à-dire Antoine et Marie, sont doublés respectivement par Thierry Bourdon et Annabelle Roux, qu'on connaît bien également. Thierry Bourdon avait doublé Sony dans Mes tendres années, et puis Mathieu dans Salut les filles, dans Tommy et Magali. Et puis Annabelle Roux, c'était la voix d'Alex dans Cat Size et de Monsri dans Conan le fils du futur. Comme vous le voyez, le casting est étendu, ça fait vraiment plaisir de voir pas mal de comédiens pour doubler tout ce beau monde. Allez, avant de conclure sur la série Gwendoline, j'aimerais que nous écoutions encore quelques extraits composés par Kohei Tanaka. Ce sont quelques autres BGM de la série.
1: Je ne veux pas que les domestiques et Annie se liguent contre nous tant que je n'ai pas épousé le vicomte de Marble.
2: Et on doit tout supporter.
1: Oui, précisément. Je vous demande d'être patient. Après le mariage, vous pourrez faire tout ce que vous voudrez.
2: Tu crois?
3: C'est pas rigolo. Miaou.

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1: ー。Aïe! Ah, vous l'avez fait exprès! Vous êtes méchant!
2: Mais pas du tout, ça ne nous intéresse pas de te voir tomber!
3: Ces dessins sont vraiment ridicules!

Et Tanaka, à l'instant, dans Anime Story, c'était d'autres extraits de l'OST de Gwendoline. Vous n'avez quasiment rien manqué de l'histoire si vous avez vu l'intégralité de la série donc sur la 5, ou même lors de ses rediffusions sur d'autres chaînes, car en fait il n'existe qu'un autre film, un film compilation, diffusé au Japon le 12 mars 1988, donc il est vraiment sans grande importance. Nous allons conclure cette anime story consacrée à Gwendoline sur un mix exclusif composé donc pour Anime Story, un mix entre le générique italien et le générique espagnol. Il faut savoir que c'est quand même le générique italien qui est à l'origine de notre générique français, à l'origine également de son homologue espagnol. C'est la même chanson rechantée dans les trois langues. En Italie, ça s'appelle Mille un giorno dopo l'altro, c'est interprété par la célébrissime Cristina D'Avena, et en Espagne, cela s'intitule tout simplement Chiquitina. Inutile de vous préciser bien entendu que comme de nombreuses séries diffusées jadis sur la 5 pour la première fois, elles venaient d'Italie, même si elles étaient japonaises, elles étaient retravaillées en Italie avant d'être redistribuées dans le reste de l'Europe. D'ailleurs, une dernière chose à remarquer concernant le générique français de Gwendoline, le parolier, c'est-à-dire là en l'occurrence Charles Level, n'était pas forcément au fait de l'histoire, ne connaissait pas forcément toute l'histoire du dessin animé. C'est pourquoi les paroles sont inexactes à des moments, notamment quand il précise que Annie lui complique la vie, ce qui est seulement vrai dans le premier épisode ou les tout premiers, ce qui change radicalement par la suite, et lorsqu'il parle du rêve de Gwendoline, qu'elle trouvera sa vérité en chemin. Son rêve, c'est tout simplement d'être une lady. Ce genre d'inexactitude, il y en a à foison dans les génériques français, et là c'est vraiment flagrant pour Gwendoline. Alors c'est pas forcément la faute de Charles Level, hein, c'est surtout la faute au temps qu'on lui accorde pour écrire ses paroles, et surtout au matériel qu'on lui fournit, au petit résumé de la série qu'on lui fournit également. Parce qu'il faut quand même remarquer que le générique de la 5 figure parmi les plus beaux génériques français, et c'est aussi en partie grâce à la qualité des paroles de ce grand monsieur de la chanson française. C'est sur ces bonnes paroles que je clôture ce numéro d'Anime Story consacré à notre Lady Gwendoline. J'espère que vous avez apprécié, que ça vous donnera envie de redécouvrir la série, ou de la découvrir si vous ne la connaissez pas encore. Je vous remercie pour votre fidélité, votre écoute et vos encouragements. N'hésitez pas à continuer à m'écrire sur la page Facebook de l'émission ou sur le forum de la radio. Je voulais également remercier chaleureusement mon magicien pour son aide, ainsi que Steve qui m'a aidé à préparer ce numéro d'Anime Story. Et puis tout particulièrement un grand merci très chaleureux à Madame Yoko Anabusa pour sa gentillesse. Sur ce, je vous souhaite une excellente semaine à tous. Salut, salut !

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2: Il est 18h.

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0: こんばんは。
1: La météo pour ce samedi 22 août, temps plus frais et respirable et bien ensoleillé. Des nuages bas sont possibles en Aquitaine. Les températures pour ce samedi matin, 11 degrés pour Brest et Cherbourg, 11 également pour Orléans, 13 degrés pour Paris, Strasbourg et Lille, 14 degrés pour Biarritz, 15 degrés à Bordeaux et Toulouse, 16 à Lyon, 20 degrés pour Marseille et Nice et 21 à Ajaccio. Et pour ce samedi après-midi, on attend 18 degrés sur la Normandie, 20 sur les Hauts-de-France, 23 en Bretagne, 23 également sur la région Île-de-France, 24 dans le Grand Est, 26 degrés dans la vallée du Rhône, 27 sur l'Occitanie et la Nouvelle-Aquitaine, entre 27 et 29 degrés sur le pourtour méditerranéen et en Corse.
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1: Bonjour, c'est Chris.
2: Bonjour, c'est Holly.
1: On se retrouve pour un nouvel épisode de Baboulou. Et de quoi on parle ce mois-ci, Holly ?
2: De Kimagoé, Orange Road.
1: Et on commence par s'écouter quoi ?
2: Masanori Ikeda, Night of Summerside.

0: Hey! Qu'est-ce qu'on boit au lit?
1: On boit du lamoné au sakura.
0: Ben c'est vachement bon.
1: Parce que le lamoné, c'est la boisson de l'été.
0: Merci. Kimago et Range Road est une comédie romantique adolescente écrite et dessinée par Izumi Matsumoto.
1: Le manga a également été adapté en animé sous le nom de Maxi Company en français, ainsi qu'avec des OAV et un film d'animation.
0: Alors c'est l'histoire de la famille de Kyosuke Kasuga qui vient d'emménager dans une nouvelle ville. Kyosuke, il a 15 ans et il est avec ses sœurs jumelles qui sont Manami et Kurumi. Ils ont des pouvoirs surnaturels, entre autres téléportation, télékinésie, psychokinésie, ce qui n'est pas facile à dire, et ils ont même parfois des rêves prémonitoires.
1: Kyosuke rencontre Madoka Ayukawa, une jeune fille à la réputation de mauvaise élève, et ensuite il fait la connaissance donc de Hikaru Hiyama.
0: Kyosuke s'éprend de Madoka, mais de son côté, Hikaru tombe amoureuse de lui, alors que Hikaru et Madoka sont meilleurs amis depuis les jardins d'enfants, donc ils se créent alors un triangle amoureux. Alors Malili, comment est-ce qu'on a connu Kimagure Range Road?
1: Alors je pense que comme pour la plupart des fans français, c'est lors de la diffusion du dessin animé sur la 5.
0: Dans Youpi, l'école est finie. Et qu'est-ce qui t'a plu, toi, dans cet animé quand tu l'as découvert?
1: Eh bien, paradoxalement, j'aimais bien, mais pas plus que ça. Mais c'est vrai. Mais par contre, autour de moi, j'avais des fans purs et durs, vraiment. Et c'est vrai que c'est eux qui en fait me filaient leurs CD de musique, leurs épisodes qu'ils avaient sur des cassettes, ou alors même carrément des importations des OAV japonais ou du film. Mmh. Cela dit, ça n'empêchait pas que j'aimais bien quand même, on est bien d'accord, mais c'était pas forcément mon top du top, quoi. Mais c'est vrai que par la suite, après avoir entendu la soundtrack sur Super Loustic, c'est vrai que les chansons, moi je les écoutais par plaisir, quoi, vraiment. Parce que la soundtrack de cette série, elle est quand même exceptionnelle.
0: Oui, complètement, elle est vraiment exceptionnelle. Donc moi, quand on me demande souvent quels étaient mes animés favoris quand j'étais jeune, mais en fait, il y en a deux qui me reviennent tout de suite en tête, c'est Kimagure Range Road et City Hunter. Et le point commun de ces deux séries, c'était justement l'OST, enfin la soundtrack, les chansons qui accompagnaient ces deux séries, parce que c'était assez fabuleux.
1: Et les chansons d'insert, parce que c'était pas forcément évident dans les autres séries plus anciennes, à part les séries, on va dire, dans lesquelles il y avait des chanteuses, type comme dans Robotech,
0: Crimi.
1: À part ça, c'est vrai qu'il n'y avait pas spécialement de chansons d'insert dans les séries.
0: Oui, t'avais un générique de début, un générique de fin, puis au milieu, c'était surtout de l'OST, quoi, de la bande originale, mais peu de chansons.
1: Absolument.
0: Et voilà, donc moi, j'ai découvert ça comme toi, sur la 5 de mon... Arrête de me regarder comme ça.
1: Non, j'allais te poser une question, tu préférais qui alors, Madoka ou Hikaru?
0: Mais sache que... Ça, si tu veux, tu me la reposeras à la fin, parce que ça revient sur les évolutions que j'ai eues par rapport à cette série. J'ai pas mal d'évolutions par rapport à cette série, c'est normal, parce que c'est par rapport aussi, je pense, à l'âge à laquelle on voit cette série. Donc, moi, j'étais... J'en avais parlé dans différents podcasts, quand on parlait de Super Loustic et compagnie, c'est que tout gamin, j'adore l'animation japonaise. Après, on me dit, c'est le mal, t'es un grand garçon, maintenant tu peux pas regarder de l'animation japonaise. Comme j'ai dit dans certains podcasts, j'aurais eu moins honte à me faire gauler devant un film porno que devant un dessin animé japonais. Parce que voilà. Mais voilà. Et en fait, à un moment, j'ai fait, puis merde, j'aime ça. Bah, justement, à l'époque City Hunter, Senseiya, Kimagure, où j'ai fait, ouais, putain, fais chier, j'aime ça, foutez-vous de ma gueule, j'en ai rien à foutre. Donc, je commençais à être grand et costaud aussi, je pense que ça devait aider au niveau confiance en soi. Donc, oui.
1: Le côté nounours.
0: Le côté nounours. Et voilà, et c'est une époque où je commençais à être fan, non seulement d'animation japonaise, mais tout ce qu'il y avait autour, c'est-à-dire de culture japonaise. J'ai essayé de récupérer tous les magazines qui parlaient de la vie quotidienne au Japon, de tous les reportages qui pouvaient passer sur la vie au Japon, alors que le Japon, en plus, c'était pas mal décrit à l'époque. Hein. Il y avait une sorte d'anti-japonisme primaire, on va dire, à la télévision française.
1: Bah, pas qu'un peu, hein, ouais. Oui, ça je peux confirmer.
0: Oui, mais c'est, bon, c'était complètement économique. On était plus proche de la Chine, les Japonais étaient plus proches des États-Unis. Donc, ça, on va dire que commercialement, ça se comprend. Et donc, alors les séries de robots, c'est dans l'espace, c'est sympa. Les séries, le point commun avec Kimagure et City Hunter, c'est que ça se passait dans le Japon réel, entre guillemets.
1: Alors c'est vrai que City Hunter est un petit poil plus citadin, ou en tout cas, ce sont des coins de Tokyo qu'on peut reconnaître. Tandis que c'est vrai qu'Orange Road, ça se situe dans une ville un peu pas fictive, mais en tout cas, ça pourrait être n'importe quelle ville japonaise moyenne.
0: Une ville de bord de mer, avec un côté un peu paradisiaque en fait, hein, quand tu regardes bien. Donc avec un côté un peu paradisiaque, côté paradisiaque que moi j'avais déjà approché dans, je crois, alors c'était en France sorti comme la suite des petits malins, mais je crois que c'était les Sylvanians, en fait, c'était l'histoire d'une lapine. C'était des êtres anthropomorphes. Enfin, c'était des êtres à corps d'animaux. Enfin bon, c'était très bizarre, quoi. C'est des animaux anthropomorphes, c'est comme ça qu'on dit. Voilà ça. Donc voilà, c'était une série qui se passait justement dans une ville au bord de la mer, avec une jeune lapine qui arrivait en ville, et il y avait leurs deux chats qui étaient les deux loubars. Petit coucou à Cosmic, hein, et son amour pour les chats. Donc avec deux chats qui étaient un peu les loubars avec des borsalinos. Et en fait, c'était assez paradisiaque, ce côté bord de mer. Et donc ça, j'avais aimé quand j'étais gamin, et je le retrouvais un peu, ce côté paradisiaque, bord de mer, qui était...
1: Mais est-ce que justement, une des caractéristiques de Kimagure, c'est le rendu des couchers de soleil.
0: Oui.
1: Parce que il y a des reflets dans l'eau, des effets de lumière que j'ai jamais vu avant. C'est vrai que tu peux regarder cette série-là, même si tu suis pas l'histoire, même si tu la trouves un peu concon, mais c'est juste beau.
0: Oui, visuellement, elle est vraiment très belle. Et City Hunter pour le côté citadin, nocturne, hard-boiled, Kimagure Orange Road pour le côté, on va dire, pour le côté paradisiaque, bord de mer, etc. Et puis, on va pas se le cacher, j'étais un ado, je voyais des histoires de lycée japonais, et aussi avec une histoire de triangle amoureux, et c'était le genre d'histoire qui me parlait énormément à l'époque, hein, parce que j'étais déjà très, très fleur bleue, malgré mon physique d'ours.
1: Mais c'est peut-être pour ça que ça m'a peut-être moins parlé qu'à d'autres personnes, en fait. C'est que bon, j'aimais bien les interactions entre les personnages, mais bon, on va pas se mentir, Kyosuke, c'est pas le but de... Enfin, c'est pas le mec que t'as envie de sortir avec, quoi.
0: Mais ça, on y reviendra aussi en fin d'épisode. Et ce que tu me disais, justement, tu m'y as fait penser quand tu disais le nombre de personnes qui en parlent, c'est que je donnerai les références un peu plus tard, mais il y a un podcast qui est vraiment dédié à Kimagure Orange Road. Et ce que j'aimais beaucoup dans l'introduction de ce podcast, c'est que la personne qui le gère, et qui gère très bien ce podcast, entre autres, hein, parce qu'elle a aussi une page Facebook, et puis je crois un site dédié qui est vraiment très très bien documenté, c'est que Max et compagnie en France, Kimagure Orange Road, Max et compagnie, les gens qui ont vu cette série à l'époque, qu'ils aient aimé ou pas, ou que voilà, mais c'est une série qui n'a laissé personne insensible, en fait. Ceux qui l'ont vu, ça ne les a pas laissés insensibles, qu'ils aient aimé ou pas. Il y avait quelque chose quand même.
1: Oui, on reste pas indifférent, même si on n'est pas captivé par les mêmes trucs. Il y a quand même quelque chose qui fait que t'as envie de la voir malgré tout. Enfin, en tout cas, en ce qui me concerne, j'ai du plaisir à la voir, mais je me considère pas comme une fan hardcore malgré tout.
0: Alors, cet épisode aujourd'hui, on a essayé de le faire, parce que là, c'est un épisode qui, si je fais bien mon boulot, sort le 21 juillet. C'est un épisode d'été, et ce qu'on voulait faire, c'est qu'on dit qu'il n'y a pas plus été que Kimagure Orange Road. Et donc, nous, ce qu'on propose aujourd'hui, c'est une sorte de playlist augmentée. Parce qu'une playlist pour l'été, on s'est déjà laissé faire à l'exercice un peu feignassou de faire des playlists. Quoi qu'on s'amuse beaucoup à les faire, mais on voulait faire une playlist augmentée, parler de Kimagure, voilà, c'est ça, les choses qui nous ont plu, etc. Et donc en passant des morceaux de musique, en buvant du lamounet frais, parce que c'est l'été, voilà, et en présentant et en présentant différents artistes qui nous ont marqués dans cette série. Là, on a entendu la chanson Night of Summerside, hein, qui était le premier générique de début de Kimi Aguarange Road.
1: Et je ne te dis pas le nombre de fois que je l'ai écouté sur ce paralustique. Et voire même, je crois que je l'avais sur une cassette audio, je l'écoutais en boucle, avec au milieu le jingle, voilà. Avec le petit singe qui était la mascotte de la chaîne de la radio.
0: À deux doigts de rechercher les effets sonores de Super Lustig pour les mettre au milieu de la chanson comme à l'époque.

0: la bonne époque.
1: Comme à la bonne époque. Et donc, une chanson de Ikeda Masanori. Et donc, My Lady... Enfin, oui, alors, oui, non, j'ai failli oublier. Générique de début de Kim Agorange Road avec un montage ultra serré, ultra péchu, énormément de rythme, limite épileptique, mais c'était juste... Waouh, ça te réveille un truc pareil. Le générique, si vous pouvez voir le générique en vidéo sur Night of Summerside, c'est limite stroboscopique, c'est génial.
0: Et justement, on en parlait tout à l'heure, plutôt pour la façon de représenter les couchers de soleil, mais c'est une série, au niveau de la réalisation, elle est extrêmement soignée. Mmh. Alors, nous, quand on était gamins, quand on regardait ça, je pense qu'on ne se rendait pas nécessairement compte, on n'avait pas forcément le recul, parce qu'on regardait plutôt l'histoire, quoi. Oui. Mais maintenant, avec du recul, un peu de bouteille, tu t'aperçois vraiment le soin apporté à la réalisation. Et c'est pour ça que c'est une série encore regardable aujourd'hui.
1: Ah oui, non, elle est carrément regardable aujourd'hui. Donc My Lady, juste petite présentation, mais qui est donc Ikeda Masanori ?
0: Alors, c'est un acteur, doubleur et chanteur né le 1er décembre 1966 et il a fait partie de la célèbre JAC, la Japan Action Club.
1: Donc, c'est qui était, on va dire, une équipe de cascadeurs, c'est ça, hein, qui ont
0: cascadeurs, acteurs, etc.
1: Qui ont travaillé sur XOR, sur les tokusatsu, sur les sentai, etc. Donc, Ikeda Masanori, il a joué dans de nombreux films à partir de 83 et de nombreux dramas à partir de 86. Il a même commencé sa carrière de doubleur en 1993 avec l'animé Battle Spirits où il doublait Robert Garcia.
0: Et ben maintenant, j'ai envie de le voir.
1: Parce que Oli sait que Robert Garcia, c'était un peu mon modèle fut un temps. Donc, moi, je l'ai connu dans Art... Art of Life, c'est avec Japan. Art of Fighting, tout à fait. Heureusement que tu es là. Tu es ma mémoire, parce que moi, personnellement, je commence à devenir vieux.
0: Mais parce qu'en plus, je me rappelle une fois, on s'était accompagné, t'achetais ton CD de la musique. C'était du jeu sur
1: Neo Geo à l'époque.
0: Neo Geo, voilà, c'est ça.
1: Oh, oui.
0: Alors, au niveau de sa carrière de chanteur, Night of Summerside est son troisième single, sorti le 1er mai 1987, et composé par Nobody, le groupe de rock de Yukie Aizawa et Toshio Kihara. Il restera 7 semaines au classement Oricon, ce qui est quand même plutôt pas mal pour un génie d'animé. Et d'ailleurs, est-ce que par hasard, est-ce que c'est pas la suite, je dirais, tu sais... autrefois, les génériques d'animation, c'était un peu enfantin dans la mesure où tu avais le nom nom de la série dans le générique. Tandis que depuis Cat Size, même si dans le générique il y a le mot Cat Size qui est prononcé, mais à partir du Cat Size de Henry, il y a commencé à y avoir des chansons plutôt pop rock, qui étaient des chansons écoutables à part entière.
1: Oui. Ah oui.
0: Et exactement ce qui a été fait ensuite pour City Hunter. À la même époque.
1: Oui, parce que Cat Size Anneli c'était imposé dans le classement Oricon.
0: En 83.
1: C'était imposé dans le classement Oricon. Et là, le marché de la musique est très bien compris. Donc, le marché de l'animation aussi. Ça fait de la pub pour l'animé. Ça fait de la pub pour la chanson. Parce que, en fait, c'est comme si une sorte de clip vidéo qui passe à heure précise chaque semaine avec un public acquis.
0: Et ça fait connaître aussi l'artiste s'il était moins connu. Moi, je pense particulièrement à Gateway de TM Network.
1: C'est fou, ça. TM Network, on va dire, a eu son Gateway boom et avait été poussé aux fesses. Je crois que c'est une des plus grandes têtes de chez Pixony. Hein, de mémoire, il faut que je réécoute notre épisode. Donc, okay, une grande tête des Pixony qui avait un peu poussé au cul pour qu'on propose TM Network à la Sunrise pour qu'un de leurs titres soit utilisé dans City Hunter, parce qu'ils avaient très bien compris que c'était une belle promotion, en fait, d'avoir un générique qui fonctionne.
0: Un beau tremplin,
1: oui. Donc on a écouté en début d'épisode donc Night of Summerside, mais là on va s'écouter la phase B justement du single Night of Summerside, qui est aussi une chanson qui est présente dans l'animé. C'est la chanson Kiken na Triangle, donc composée par Tsuneshiro Izumi, qui était un compositeur entre autres pour Noriko Sakai, Hideki Saijo, Yoko Ginome ou alors même Yuji Oda. Donc on va s'écouter
0: que des grands.
1: Donc on va s'écouter Kiken na Triangle de Ikeda Masanori et on se retrouve juste après.

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1: あ、鮎川。
2: Mais qui est donc l'auteur de Kimagure Android ?
3: Alors, l'auteur du manga original s'appelle Izumi Matsumoto, de son vrai nom, Kazuya Terashima. Il est un auteur de bande dessinée japonaise né le 13 octobre 1958 à Takaoka, dans la préfecture de Toyama. Dès l'âge de 12 ans, il se passionne pour le dessin et commence le manga au lycée.
2: En 1980, il publie Live Totemo Rock'n'Roll, donc sa première histoire courte, qui lui permet d'être second au concours mensuel organisé par le magazine Fresh Jump. En 1982, il commence à publier sous son nom d'artiste dans le magazine de prépublication Weekly Shonen Jump, Dragon Ball, Kenshin Hunter, etc., etc., que du bon, avec Milk Report suivi de Panic in Orange Avenue.
3: Début 84, l'auteur essuie un échec avec Spring Wonder. En mars 84, il commence la publication de son plus gros succès, Kimagure Orange Road. La publication de KOR débute au Japon dans le magazine Weekly Shonen Jump de la maison d'édition donc Shueisha. La série compte un total de 18 tomes, dont la parution se terminera en 87. Une édition de luxe de 10 tomes voit le jour en décembre 91. Et une édition en format bunko, donc du poche, en 10 tomes, entre février 98 et en novembre 98.
2: En France, la série est d'abord parue aux éditions J'ai lu, mais ensuite Tonkam l'a rééditée à partir de juin 2011 parce que la version J'ai lu était devenue complètement introuvable. Il y a deux chapitres particuliers, donc un chapitre qui s'appelle Panique au bain public, qui n'est sorti que sur un CD-ROM Comic On en février 96, et un chapitre de 2 pages paru dans la revue Weekly Playboy, qui s'appelle Kiyosuke devient invisible. En dehors de Kimagure, qu'est-ce qu'il a fait ?
3: Alors, entre 88 et 92, Sesame Street, mais je crois que je me souviens de ces livres-là qui étaient vendus à Junko. En 93, Black Moon. En 96, Kappa to the Teacher.
2: En 1996, il est le caractère designer du jeu vidéo Angel Graffiti sur PlayStation.
3: En 2014, il est invité d'honneur du festival Japan Expo du 2 au 6 juillet. Il vient ainsi rencontrer ses fans français pour la toute première fois à l'occasion d'une conférence publique et de 6 séances de dédicaces.
2: Izumi Matsumoto nous quittera malheureusement le 6 décembre 2020. My Lady, on va continuer d'écouter des chansons de Kimagure Orange Road. Une chanson qui s'appelle Night and Day de Blue W, hein, Blue W, hein, si tu veux.
3: Moi, je disais Bluey.
2: Bluey, oh, comme le petit chien bleu.
3: Oui, mais ça, c'était fait avant.
2: Alors, parle-nous, qui sont les Bluey ?
3: C'est un groupe de rock qui était actif entre 1986 et 1989. Ils ont sorti quand même 4 albums et une chanson pour Bubblegum Crisis Mr. Dungeons, donc c'est pour ça que je les connaissais bien.

Avec la voix de Keiji Katayama, donc qui a une belle voix cassée. Donc on écoute tout de suite Night and Day de Blue W et on se retrouve juste après.

0: Maëlle, dis-ce que tu peux nous parler des adaptations en animé de Kimagawa Orange Road?
1: Alors, il y a eu tout d'abord le Shonen Jump Special, ou le Kimagawa Orange Road Shonen Jump Special, qui est un pilote slash court-métrage d'animation de 25 minutes, sorti le 23 novembre 1985. Il a été produit pour un événement, le Jump, et il a servi de test donc avant la série TV. C'est une histoire originale, vacances à la plage ou Okinawa, je ne sais plus trop, avec un casting vocal un peu différent de celui que l'on connaît depuis. Alors, je sais pas si tu te souviens, mais moi je l'aimais bien cet épisode-là, même s'il était un petit peu différent.
2: Shukan Shonen Jump 連載の人気漫画「気まぐれオレンジロード」がファンの熱望に応えてジャンプスペシャルアニメとして完成。
0: Ensuite, il y a eu la série télé, donc la série d'animation télévisée hein, que nous avons vu, que nous avons découvert sur la 5. Donc une série télévisée de 48 épisodes hein, qui ont été réalisés par le studio Pierrot, produite par Kitty Film. Elle a été diffusée au Japon du 6 avril 87 au 7 mars 88 sur la chaîne Nippon Television NTV dans le cadre du réseau NNS, donc Nippon Television Network System. En France, la série Kimagawa Orange Road sous le titre Max et compagnie a été diffusée pour la première fois du 14 mai 90 au 3 août 90 sur la chaîne La 5 dans l'émission Youpi, l'école est finie.
1: Sachant qu'en fait, si on l'a eu, c'est grâce aux Italiens, puisque c'était d'abord diffusé sur La 5 italienne, et le titre italien c'était Johnny et Quasi Magia, c'est ça?
0: Oui.
1: Et c'est pour ça qu'au début des épisodes, dans les premiers épisodes, il s'est appelé Johnny Max.
0: Eh oui, tout à fait. Oui, merci Berlusconi. Suite à cette série télé, il y a eu un film.
1: Tout à fait. Le film d'Orange Road, Anno Fini Kaelitai, Je veux retourner à ce jour.
0: Un film sorti le 1er octobre 88 et un film qui fait pas l'unanimité, n'est-ce pas?
1: Ah bon?
0: Bah oui. En fait, pendant toute la série télé, on a, on va dire, ce triangle amoureux, donc Kyosuke qui est amoureux de Madoka, Shikaru qui est amoureuse de Kyosuke, Kyosuke qui, en fait, qui laisse Shikaru penser qu'elle est en couple avec lui, d'ailleurs.
1: Je dirais que Kyosuke, c'est un petit peu un garçon un peu faible qui se laisse vivre. Qui se laisse porter par les événements et qui n'a pas vraiment de caractère.
0: Et un peu lâche peut-être.
1: Sachant que Madoka, on ne sait pas tout à fait ce qu'elle pense. C'est un peu une fille secrète, on dirait.
0: Bah, elle est de toute façon, comme elle est très amie avec Shikaru, elle veut pas que Shikaru souffre en fait. Hein. C'est pour ça que elle veut pas faire de la peine à Shikaru, donc elle veut pas se mettre en couple avec Kyosuke. On spoil complètement. Hein. Donc ce qui se passe, c'est que à la fin de la série, on spoil complètement pour ceux qui l'ont pas vu, mais au bout de 40 ans, hein, c'est de la culture. Donc il y a Madoka et Kyosuke. Qui se rapproche, on va dire. Il y a Shikaru du coup qui comprend que Kyosuke ne l'aime pas et qui aime Madoka. Et en gros, elle le prend super bien la fin de la série. Elle dit juste, les prétendants qui sont autour, il va falloir être très gentil avec moi, un truc comme ça. Tu te souviens?
1: Bah moi, mais je me rappelle surtout de la scène sous l'arbre. Mais à part ça,
0: elle le prend super super bien en fait au bout du 48 épisodes. Et voilà, le final est un peu balayé. Le film Anno Shini Kaelitai, donc il sort en 88, a un parti pris beaucoup plus premier degré.
1: Par contre, c'est une histoire inédite, c'est pas du tout tiré du manga.
0: Non, pas du tout, c'est vraiment une extension de la série télé et de la bande dessinée. C'est-à-dire que dans Anno Shini Kaelitai, je veux revenir à ce jour. On a un Kyosuke, une Madoka qui vont à la fac. Et du coup, Kyosuke et Madoka. Le premier truc, c'est que on rentre dans un monde qui est beaucoup plus, on va dire, premier degré, beaucoup plus terre à terre, beaucoup plus rationnel, puisque il y a aucun, parce que pendant toute la série, il y a les télékinésies, transportation, etc. Et il n'y a aucun pouvoir magique dans ce film. Le film est full premier degré. Et donc on a le film commence d'ailleurs en noir et blanc parce qu'en fait c'est le présent, en fait tout le présent est en noir et blanc et le passé est en couleur, hein, comme le film comme le film Namine Kazudeke Takishimete de Yasuo Baba.
1: Surprise, ben on vous invite à écouter notre épisode spécial de Yasuo Baba.
0: Voilà, complètement. Donc
1: parce que finalement quand on y réfléchit, c'est les mêmes histoires.
0: C'est complètement les mêmes histoires. Donc voilà, et en fait, ce qui se passe, ça raconte justement la mise en couple officielle. En fait, toute la partie couleur qui est le flashback montre toute la mise en couple officielle de Madoka et Kyosuke et la rupture entre Kyosuke et Shikalu. Et ça se passe beaucoup moins bien que le truc balayé d'un revers de la main, je veux dire, dans le manga et la série.
1: Ce qui est quand même assez incroyable, enfin assez dingue quand on y pense, c'est que même si Kyosuke il est avec Madoka, en fait, on les voit pas vraiment heureux ensemble.
0: Oui, ils font tout le temps la gueule, mais ça c'est un autre sujet. Non, mais c'est que là, oui, mais on y reviendra à la fin de. Il y a beaucoup de trucs sur lesquels on doit revenir à la fin de l'épisode. Donc voilà. Et oui, parce qu'en fait, ils sont dans une posture d'adulte. On a perdu toute la fantaisie de l'enfance, d'où le titre I Want to Wait on the Tide, enfin Anosinika Elitai, je veux revenir à ce jour. C'est l'enfance, c'est la fin de l'enfance en fait, ce film.
1: Et c'est surtout la fin de l'insouciance.
0: Et c'est ça, c'est la fin de l'enfance, c'est la fin de l'insouciance. Et le film est ultra premier degré. Et la séparation de Kyosuke et Shikalu est déchirante dans ce film. C'est d'ailleurs c'est le seul moment où il va être un peu courageux parce qu'il va lui dire non, ça va, je te quitte, j'aime quelqu'un d'autre, ça. Et le moment est très lourd, enfin voilà, c'est ça, c'est très premier degré, très lourd, le film est très lourd en lui-même. Et c'est pour ça. Et je trouve, voilà. Et en fait, oui, effectivement, il n'y a plus de pouvoir magique, il n'y a plus la magie, il n'y a plus l'insouciance. Les parties qui se passent dans le présent, donc au moment où la rupture a été faite et où Kyosuke et Madoka sont ensemble, ce sont des moments qui sont noirs et blancs et voilà, qui sont très ternes parce qu'ils rentrent dans la vie d'adulte en fait. Et voilà. Et oui, à l'époque, moi je connaissais des gens qui n'aimaient pas du tout ce film parce que pour eux c'était pas Kimagure. Parce qu'il n'y a pas de pouvoir magique, parce que voilà, c'est même certains qui ont dit le film est très bien, mais pour moi c'est pas du Kimagure. Alors que moi je trouve qu'au contraire, pour moi ce film, Anoshine Kaleta, est une réelle, vraie, on va dire, conclusion à l'histoire Kyosuke, Madoka et Shikalu.
1: Et surtout, alors au niveau des dates, ça ne correspond pas, mais je trouve quand même que le ton de ce film fait très éclatant de la bulle.
0: Oui, il y a le côté terne, tout ça, du présent. C'est pas faux.
1: Un petit peu quand même. Mmh. Parce que c'est vrai que dans la série, même les musiques, elles sont très limite, pas joyeuses, mais en tout cas guillerettes. C'est... Enfin bon...
0: Oui, mais les chansons, de toute façon, en plus, sont assez tristes. Hein. Voilà. Tout le jeu sur ce film qui est fabuleux, magnifique, grandiose, formidable.
1: Je peux pas dire mieux que toi. Hein.
0: Voilà. Enfin, si vous aimez Kimagure, allez, faut absolument que vous voyez si au moins une fois dans votre vie, quoi.
1: Faut tout regarder depuis à partir du début. Hein. Même les OAV, même le pilote. Franchement, je pense que c'est une série qui vaut le détour.
0: Ouais. Alors, il y a eu une série à partir de 89, une série d'OAV, donc Shiro et Koebitozachi, en fait, qui se passe. C'est bien celui-là, qui est sorti le 1er mars 89, qui se passe à la neige, il me semble.
1: Oui, c'est ça.
0: De Watashi Oskini Tsule Tete en animation.
1: Exactement. Je trouve que justement, il y a quand même beaucoup de... Alors, on va pas parler de copies, ce serait ridicule, mais je pense que c'était vraiment l'air du temps.
0: C'est exactement, c'est l'air du temps. Jusqu'où les glaçons au-dessus du micro pour vous mettre un peu très cher. Hawaii and Suspense en 1er avril 89, que mignon, quoi. C'est Shikalu qui se fait enlever à Hawaii, ce qu'on la prend pour une idol.
1: Oui, puis quand elle essaie de parler l'anglais, c'était pas évident.
0: Voilà, c'est oui. Donc ensuite, oui, je suis un chat, je suis un poisson qui est tiré d'ailleurs d'un roman japonais dont j'ai oublié l'auteur, qui sortait en 1989. Hurricane Henshi Shoujo Akane, ouais, celui-là je l'ai vu, mais bon, pas il m'avait pas.
1: C'est pas sa cousine.
0: Oui, c'est ça.
1: Qui débarque. Alors, je crois que si je me trompe pas, c'est la période où en fait ils ont fait un générique spécial pour les OAV.
0: Ouais,
1: et je t'avoue que j'aimerais bien que tu le mettes parce que je l'aime énormément celui-là.

0: Ensuite, alors un OAV qui m'est cher, mais pour des raisons un peu particulières. Koi no Stage, Heart on Fire, Harua, Idolu. Et ben, oui, alors c'est.
1: C'était pas celui où sur la couverture, parce que on n'a pas non plus parlé encore de Akimi Takeda, mais il faudrait faire un truc sur elle aussi. Oui. Mais parce que la Kara Design, c'était donc Akimi Takeda, qui était d'ailleurs la même Kara Design que pour Rémi. Et elle a fait des illustrations, mais de toute beauté. Et donc, elle illustrait les couvertures pour les laserdiscs. Et dans celui-ci, tu vois une magnifique illustration de Madoka en robe de mariée.
0: Exactement. Ça me parle particulièrement parce que c'était mon premier LD japonais. Mon premier laserdisc japonais que j'avais acheté avec mes petites économies à moi.
1: Moi, mon premier, c'était City Hunter.
0: Voilà. Bah, comme quoi. Hein,
1: comme quoi.
0: On était fait pour se rencontrer. Donc, voilà. Bon, sinon, l'OAV en lui-même... si par contre pressage japonais d'une qualité de folie, il m'a servi à chaque fois à tester pour voir si mon lecteur LD fonctionnait bien, parce que tellement la qualité était, c'est une folie quoi, la qualité de pressage de ce LD.
1: Tu comprends pourquoi tu payais un rein à chaque fois pour acheter un.
0: C'est pour ça que j'ai acheté qu'un LD, parce que je n'avais qu'un. Donc ensuite la suite, hein, Koi no Stage Heart on Fire Sutra Tanjo, donc était la suite. Oui, alors c'était une sombre histoire de y a une idol qui débarque dans leur coin. Ils se bousculent à Kyosuke, ils échangent leur corps, tout ça, donc voilà, c'est classique.
1: C'est mignon, mais ça casse pas trop dans un canard, quoi.
0: Et enfin, donc, Omoe Kagenai Situation et Lujun no Dengon, deux OAV dont je n'ai absolument aucun souvenir.
1: Alors si, Lujun no Dengon, pour une raison qui m'échappe, parce que, moi, dans mon entourage, j'avais pas mal de personnes qui étaient fans de Kimagure, et donc qui s'achetaient les petits mangas, puisque... Comme à l'époque, il n'y avait pas de VF, tout le monde les prenait en VO. Et donc, je me souviens du chapitre qui correspondait, où il y avait marqué Madoka qui laissait un message sur le miroir avec un rouge à lèvres.
0: Oui. Et... iconique illustration.
1: Voilà, tout à fait. Et je te dis pas après pour nettoyer. Hein.
0: Ok. Le côté très pratique, terre à terre de Oli. Et enfin, mais alors c'est juste pour citer, parce que je ne me suis pas du tout senti concerné à cette époque-là, en 96, novembre, 2 novembre 96, est sorti Shin Kimagure Orange Lodo Summer's Beginning. Je ne me suis pas senti concerné.
1: Bah en fait c'était un peu bizarre comme truc, c'était... Enfin on ne savait pas trop...
0: Je l'ai vu, hein, mais...
1: Oui, moi aussi, mais j'en ai pas gardé un... Enfin, le seul bon souvenir que j'en ai, c'est les morceaux au piano.
0: Oui, voilà, ça, mais bon...
1: Mais bon.
0: Mais bon.
1: Voilà. Mais...
0: Alors, on continue notre petit voyage musical sur Kimagure. Et donc là, on va parler de Shiromitsuru. Mais qui est donc Shiromitsuru?
1: Alors, Shiromitsuru, elle est sûrement très connue en France, sans que personne ne le sache, puisque c'était également la doubleuse de Madoka, Madoka Yukawa, mais aussi de Bulma dans Dragon Ball. Elle est née donc le 29 mars 1960 à Chitose, à Hokkaido, et elle est malheureusement décédée le 16 novembre 2017 à Tokyo à l'âge de 57 ans. Et moi, en fait, le jour où elle est morte, ça m'a vraiment fait quelque chose. Parce que, alors tout le monde se souvient d'elle par rapport à Bulma, bien entendu, mais moi, c'était Madoka qui mourait.
0: Bah oui, parce que Madoka, c'était un peu, voilà, c'était une icône hein, dans notre jeunesse.
1: Mais tout à fait, c'était une icône.
0: Shiromitsuru, donc, elle a commencé sa carrière très jeune au sein du Shimawari Theater Group, puis a rejoint l'agence Aoni Productions. Elle a été active près de 40 ans, donc, comme tu l'as dit, connue pour ses rôles de Bulma, de Ukyo Kwonji dans Rama & Mi, bien sûr, de Madoka dans Kimagure Angelod, de Miri Lantridion et Naomi dans Naomi Hunter dans la série Metal Gear, quand même.
1: Et Dokin-chan dans celui qui est Anpanman.
0: Ah oui, Anpanman. Et oui, Anpanman, tout à fait.
1: Alors, Anpanman, si vous connaissez pas, il faut regarder, c'est super mignon.
0: Oui.
1: C'est le super-héros qui se coupe un morceau de son corps pour le filer à bouffer.
0: C'est gore.
1: Oui.
0: Voilà. On vient de faire un épisode sur les cannibales avec Cosmic, un rebisou Cosmic. Voilà. Donc voilà, on est complètement dans l'esprit. Donc elle a interprété plusieurs chansons de générique, donc des Easter Songs dans Kimago et Range Road, des chansons pour Anne Panman. Et en fait, elle a sorti divers singles et albums dans les années 80-90. En fait, elle était réellement appréciée autant en tant que doubleuse qu'en tant que chanteuse. Et My Lady, qu'est-ce qu'on va écouter de Tsurushinomi ?
1: On va écouter Whispering Misty Night.

0: Il y a des romans qui sont sortis dans l'univers de Kimagure Anjurode.
1: Ah oui, Compositeur Hunter ?
0: Exactement. Donc des romans écrits par Kenji Terada. Mais qui est donc Kenji Terada ?
1: Alors Kenji Terada, né le 11 juillet 1952 à Tokyo, c'est un scénariste, écrivain et réalisateur japonais très actif dans l'animation, les jeux vidéo et la littérature.
0: On va surtout le connaître donc en Occident parce que, au dehors du fait qu'il a travaillé avec Osamu Tezuka, parce qu'il a été son assistant sur la série Astro Boy.
1: Astro Boy années 80, hein, parce que différentes périodes.
0: Mmh. Mais surtout en Occident, on va le connaître parce que il a écrit des scénarios pour les trois premiers Final Fantasy chez Square.
1: Eh bien, dis-toi que quand j'ai vu le nom du type, quand tu t'es acheté tes romans, j'ai fait « mais je le connais, mais je sais qui c'est
0: !» Donc, il a écrit trois romans, donc le premier « Shin Kimagure Orangiro Do, donc « Soshite Anonatsu no Hajimari » en 94, « Pyramid Satsujin Mystery » en 95 et « Madoka no Secret Story » en 97. En France, ces romans ont été édités par Tonkam dans la collection donc Kimagure Orange Road Roman dans les années 90-2000. Donc, bon, ils sont assez rares à trouver. Moi, j'en ai lu deux.
1: Toujours, hein, on les a.
0: On les a, tout à fait, ils sont à côté. Donc, j'en ai lu deux. Oui, non, peut-être, pourquoi pas. On est sur une Madoka adulte, un Kyosuke adulte, ils vivent en couple, Shikaru est danseuse aux États-Unis. Le truc, c'est que en tant que roman. Alors là, par contre, je serais d'accord avec ceux qui étaient. Enfin, je reprendrai un peu ce qu'ont dit les gens qui aimaient pas trop le film Ano Shinigami Tai. C'est un roman. Le roman est sympa en lui-même. Mais pour moi, c'est pas Kimagure en fait. Hein. On n'a pas l'esprit Kimagure Orange Road. C'est une histoire. C'est une histoire adulte, ok. C'est quelques détails qui font que ça rajoute un petit peu au lore. On sait ce que les personnages sont devenus. Mais à côté de ça, ce sont des romans qui sont sympas. Franchement, les histoires sont sympas. Par contre, je trouve qu'on n'y retrouve pas l'esprit Kimagure. Je vais dire un truc affreux parce que c'est un truc qui m'est venu à l'esprit quand j'ai écouté la très médiocre adaptation du roman de City Hunter en français. Parce que le roman de base, je pense, était très bien. L'adaptation du City Hunter en français faisait penser à de la fanfiction parce que l'adaptation était pas ouf, hein, pour le roman, la traduction française du roman de City Hunter. Là, l'impression que ça donne, comme il n'y a tellement pas l'esprit d'origine de Kimagure, c'est que c'est un auteur qui a énormément de talent, qui a fait une fanfiction sur Kimagure Orange Road avec les personnages en tant qu'adultes.
1: Voire même, ce qui peut éventuellement arriver, c'est qu'il avait écrit un autre roman qui n'a rien à voir et qu'il a mis juste les personnages dedans pour pouvoir le publier.
0: C'est tout à fait possible, parce que, comme je dis, le roman lui-même, l'histoire est sympa, c'est bien écrit, il n'y a pas de souci. C'est juste que, je ne me retrouve pas, je ne me suis pas retrouvé dans... Je ne me suis pas dit, chic, c'est les personnages de Kimagure Orange Road, quoi. C'est pour moi, voilà, c'est de notre compute, en fait. Tu les avais lus, toi ?
1: Absolument pas.
0: Voilà, écoute, t'as rien loupé. Lady... On va continuer de parler des chanteurs, de certains, parce qu'on peut pas tous les mettre, parce qu'on va pas faire un épisode de 3 heures quand même.
1: Ah bon ?
0: Je sais pas si on va pas faire 3 heures en fait. Non, c'est pas grave. Donc voilà, My Lady, est-ce que si j'arrive à retrouver la bonne place en drive, tu peux nous parler de Nagashima Hideyuki ?
1: Alors, Nagashima Hideyuki, parfois crédité sous son vrai nom de Hideyuki Suzuki, est un chanteur-musicien japonais actif principalement dans les années 80 dans le genre de la J-pop, la new music et la city-pop.
0: Il est surtout connu pour sa chanson Orange Mystery, hein, une chanson de Kimagure Orange Road, donc sortie en single en septembre 87 et donc qui était le deuxième opening. D'ailleurs, ce qui lui a valu une grande popularité auprès des fans d'animation de l'époque. À côté de ça, sa carrière solo est restée relativement discrète, hein, en dehors de ce tube. Il reste aujourd'hui quand même un classique de la J-pop des années 80 avec une atmosphère estivale assez légère, très très très city-pop. Donc il est souvent cité avec affection par les nostalgiques de Kimagure Orange Road. Donc, My Lady, qu'est-ce qu'on s'écoute ?
1: On va s'écouter Orange Mystery.

0: Alors, My Lady, Kim and Go, on dit les chansons, c'est très hip-hop, les chansons, d'accord, mais il y a quand même une putain de bande-son derrière, une OST fabuleuse. Est-ce que tu peux nous parler du compositeur principal ?
1: Il s'agit de Shiro Sagisu, né le 29 août 1957 à Setagaya, à Tokyo. C'est l'un des compositeurs et producteurs de musique japonais les plus importants et prolifiques de l'animation et de la J-pop. Eh bien, je confirme, hein, parce que je pense que ce qui est l'âme de l'animé d'Orange Road, c'est ses musiques.
0: On est d'accord. Kim and Go, c'est un peu la série qui, avec City Hunter, m'a donné un moment dans ma vie l'envie de jouer du saxophone. Mais bon, je n'ai jamais fait. Et en réécoutant certains musiciens qui me disaient le saxophone, tu souffles comme un malade, tu finis tout en sueur, ça perd complètement le côté très classe. Voilà, je ne regrette pas de ne pas l'avoir fait.
1: Je trouve justement que le fait de mettre du saxo, même si ce n'est pas du tout le ton de la série, ça donne un petit côté film noir. Et il y a des passages justement dans l'animé qui sont très où il n'y a pas d'action, si tu veux, et c'est très comment je dirais,
0: oh, y a un... très smooth,
1: oui, mais
0: très classe, oui.
1: Très contemplatif, voilà,
0: oui, oui.
1: Mais contemplatif pas chiant, hein.
0: Oui,
1: contemplatif, oui. Tu vis, mais c'est beau, tu vis l'instant,
0: le contemplatif feel good dont on parlait de nombreuses œuvres japonaises où tout est question d'ambiance posée, un peu comme dans Maison et Coco, Juliette, je t'aime, où il y a des plans sur la ville la nuit avec le train qui passe, quoi. C'est des moments où voilà, on se sent bien, tout simplement.
1: Tout à fait, et sans oublier que ça pose également l'état d'esprit des personnages, ça pose beaucoup de choses, beaucoup de non-dits, si tu veux, mais qui en dit justement beaucoup sur les différents personnages, les actions et les émois internes.
0: Donc Shiro Sagisu, donc il a commencé sa carrière à la fin des années 70 comme arrangeur et claviériste. Il était notamment dans le groupe de jazz fusion T-Square.
1: Ah ben voilà, j'ai compris. Non mais c'est évident, le type il a un talent fou.
0: Alors, si je me trompe pas, T-Square, je crois que ce sont eux qui ont fait le morceau de musique qui a inspiré la musique de Mario, mais je me trompe peut-être.
1: Bon, en tout cas, hein, vous pouvez écouter du T-Square, vous vous tromperez pas, hein. Enfin, il n'y a pas d'erreur à avoir.

0: Donc Shilo Sagisu, dès 79, va sortir son premier album solo qui s'appelle Eyes, et il devient rapidement un producteur et compositeur très demandé. Hein. Il a composé plus de 2000 morceaux au cours de sa carrière. Pour Kimagure Anjuro, il a été le compositeur principal, hein, de 87 à 88, hein, des musiques extrêmes. Enfin, comme tu l'as dit, une atmosphère romantique, une musique très classe, très...
1: Au chalet, si
0: tu veux. Mais tu l'as trouvé, donc une ambiance très baboulou, vraiment très, très au chalet.
1: Et tu te demandes pourquoi est-ce qu'on en parle aujourd'hui dans le cadre de notre émission.
0: Mais de toute façon, c'est pas un schtroumpf, hein. Il a bossé sur Neon Genesis Evangelion, sur Nadia, le secret de l'eau bleue. Donc voilà, c'est un type, franchement, c'est vraiment un excellent compositeur.
1: Mais c'est vrai que la soundtrack, alors je parle bien de soundtrack, hein, pas de chanson, mais la soundtrack de Orange Road reste iconique. Et surtout, c'est le genre de musique que tu peux t'écouter. Tu mets le CD voilà, qui tourne et tu t'écoutes les musiques. Ça fait musique d'ambiance, mais c'est pas déconnant, quoi.
0: Mais je connais quelqu'un qui a fait un podcast vraiment dédié à la musique de Kimagure Orange Road et même à Shin Kimagure Orange Road, et qui en parlera mieux, plus précisément et mieux que nous de Shilo Sagisu. Donc c'est Yota avec son podcast Anime no Melody, donc dont on mettra le lien en description de cet épisode si je n'oublie pas encore une fois. My Lady, je te propose d'écouter quelques extraits des musiques de Kimagure Orange Road. Ça te va ?
1: Allons-y.

0: My Lady, on continue sur les artistes qui nous ont impressionnés dans l'OST de Kimago & Road. Est-ce que tu peux me dire qui est donc Wada Kanako?
1: Alors, Wada Kanako, c'est vraiment l'âme de Kimago & Road. Parce que sans elle, je pense qu'il n'y aurait pas de série. Enfin, c'est elle qui a su insuffler vraiment tout ce qu'on aime dans cette soundtrack. Mm. Donc, de son nom de mariage, Maki Kanako, elle est donc une chanteuse parolière et artiste japonaise née le 28 octobre 1961 à Toyonaka, dans la préfecture de Osaka.
0: Donc elle est bien entendu surtout connue pour ses nombreuses contributions à la série Kimago & Road où elle a interprété plusieurs endings et chansons d'insert. Elle a sorti à côté de ça plusieurs albums solo dans les années 80, dont le très apprécié Kana en 87 et Esquisse, considérés comme des classiques de la city pop. Après une période d'inactivité, elle a fait un retour sur scène ces dernières années avec des concerts très suivis à Taïwan en 2026, ravissant les fans nostalgiques de l'ère dorée de la city pop.
1: Et là, je me dis, mais elle est déjà venue à la Japan Expo?
0: Je ne sais pas.
1: Parce que je t'avoue qu'écouter ces chansons de Kimagori en live, je cracherais pas mon plaisir.
0: Mmh. Elle a une voix claire, mélodieuse et empreinte de mélancolie estivale, ce qui fait une figure très appréciée du paysage animé City Pop des années 80. My Lady, qu'est-ce qu'on écoute de Wada Kanako?
1: On écoutera donc à la suite Natsu no Mirage, Kanashi Hato wa Moete iru, Fukakujo na I Love You.

0: My Lady, enfin, pour terminer le tour des artistes qu'on apprécie particulièrement, est-ce que tu peux nous parler de Nakahara Meiko ?
1: Alors, Nakahara Meiko, c'est une chanteuse, compositrice et parolière japonaise née en 1962. Elle est une figure représentative de la J-pop et de la city-pop des années 80, connue pour une voix expressive et des mélodies entraînantes. Donc, elle est particulièrement associée à l'anime de Kimagure Orange Road, pour lequel elle a interprété plusieurs thèmes marquants. Mais en tant qu'animation, elle est également très connue, mais je pense qu'elle l'a fait avant ou après ou pendant, je sais quelle année. Elle a aussi fait les génériques de Dirty Pair.
0: Exactement, le
1: Dani
0: fameux.
1: Dani, en mais, français.
0: Oh oui, le fameux Russian Roulette. Loulou. Ah oui, j'aimais beaucoup ce truc-là. Hein.

0: Elle a sorti plusieurs albums solo dans les années 80, donc avec un style pop, funk, des ballades. Donc, est-ce que tu te souviens qu'on l'a même entendu, c'était au Kawaii Café, pendant un set d'une DJ qui faisait des sets city pop. Non? T'en souviens?
1: Mais je suis pas étonnée parce que je te rappelle que nous avons un peu notre possession, un best-of d'elle. On a un double CD dans nos affaires. Et justement, même ses autres chansons, elles sont super top, quoi. Enfin, voilà, je pense que toutes les chansons qu'elle a pu écrire à l'époque, elles sont toutes chouettes.
0: Donc, oui, on s'est enjaillé sur la piste de danse, sur du Meiko Nakahara, il y a une dizaine d'années, dans la salle musicale du Kawaii Café. My Lady, qu'est-ce qu'on s'écoute de Nakahara Meiko?
1: On s'écoute Kagami no Naka no Actress et Dance in the Memories.

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2: Mali, tu voulais revenir sur le générique qui était associé à Kagami no Naka no Akutores.
3: Oui, parce que les génériques de Kimagure et Orange Road, enfin principalement les génériques de début, sont de véritables petits joyaux d'animation, aussi bien qualitativement que d'un point de vue réalisation. Donc on est parvenu sur les autres parce que bon, voilà, il faudrait tous les voir, on peut pas tout décrire, mais celui-ci, tu t'en souviens, en fait, c'est un... Enfin, je ne sais même pas comment l'expliquer.
2: En fait, c'est une boucle. En fait, c'est une boucle où on... Alors, Kagami no Naka no Actress, c'est l'actrice dans le miroir. Et on commence par Madoka qui se regarde dans un miroir. Elle a une broche. La broche, c'est le chat Jingoro, d'ailleurs, qui est un de mes personnages préférés de cet animé. Donc, on a un zoom sur sa broche, qui est le chat Jingoro. Le chat Jingoro s'anime et en fait court. Et en fait, on est sur du trompe-l'œil à chaque fois, puisqu'un élément du décor devient le prochain élément animé. Et le générique fait toute une boucle, puisqu'il revient en fait sur le chat Jingoro qui court et qui se retrouve en broche sur Madoka qui se regarde dans le miroir.
3: Voilà, et au niveau réalisation, enfin, alors moi j'avais entendu dire à l'époque, mais je ne sais pas si c'est vrai, il faudrait vérifier, que certains des génériques de Kimagure avaient reçu des prix d'animation.
2: Mais ça m'étonne pas, parce qu'on n'a pas creusé ça non plus, parce qu'on voulait que ce soit un épisode léger pour l'été aussi, puis il y a d'autres gens qui en parlent mieux que nous, mais que voilà, il y avait eu un prix pour un épisode où on voit Shikalu qui court sur la plage et ça devient en noir et blanc, c'est complètement stylisé. C'est bien pour Kimagure aussi, où il y a un générique qui est fait avec du sable animé en fait. Voilà, c'est ça, donc où en fait les personnages sont dessinés dans du sable, dans une sorte de stop motion, et ça rend vachement bien. On a comme tu dis, en plus, Dance in the Memories, c'est un puzzle qui se met en place. Donc, il y avait une énorme. Enfin, les génériques de Kimagure Orange Road étaient réellement des courts-métrages ou des clips vidéo, en fait, pour les chansons qui les accompagnaient fort bien.
3: Et encore aujourd'hui, je pense que les voir actuellement, ça n'a pas à rougir avec la qualité d'animation actuelle.
2: Ah non, il y a vraiment de la qualité. My Lady, alors. On a découvert Kimagure on était des ados. Maintenant, quel est ton regard d'adulte sur la série Kimagure Orange Road?
3: Anohini Kaelitai. Non, en vrai non, mais c'était juste pour la petite blague. Mais donc je pense en fait que ce qui fait partie de la qualité de cette série, c'est que tu peux la regarder à n'importe quel âge, je pense. Même si les protagonistes sont adolescents, bon, après il y a des moments un peu niaiseux. C'est vrai que le triangle amoureux il est un peu niais, mais c'est avant tout une question d'ambiance. En tout cas, en ce qui me concerne, c'est l'ambiance d'une certaine ambiance de l'époque. C'est la qualité d'animation et de dessin, surtout le dessin. Moi, je ne vois pas un seul épisode qui est mal dessiné, à ma connaissance.
2: Ouais, c'est bizarre,
3: ouais. En tout cas, par rapport à d'autres séries qui étaient, enfin, excuse-moi, la Toei, bon, c'était pas toujours ça, mais franchement, qualitativement, il y a quand même un. C'est Studio Pierrot, je crois, qui est derrière.
2: Oui, c'est Studio Pierrot.
3: Oui, donc voilà, on sait où on va. Au niveau même du chara-design, bon, en même temps, Kimi Takeda, hein, t'aurais du mal à. Enfin, c'est une des meilleures, donc voilà. Et aussi également, une chose que je m'étais fait comme remarque par rapport aux animés actuels, c'est que les animés actuels, les palettes de couleurs, elles sont un peu fades. Tandis qu'à l'époque, T'avais l'impression de voir un dessin en pastel. T'avais l'impression de voir de l'aquarelle. Mmh. Enfin, il y avait comme quelque chose. Enfin,
2: un chara-design plus rond, des couleurs plus vives, un peu comme un peu comme les jeux Famicom de l'époque quand on regardait où c'était ultra coloré, on se prenait de la couleur plein la gueule. Là aujourd'hui, tout est marron, tout est vert, tout est gris, tout est terne.
3: Tout à fait. Et je pense que pour moi, Orange Road, sa qualité principale, c'est d'être justement un pur produit de la bulle, mais dans tout ce qu'il y avait de meilleur. Mmh. Et toi, Chris ?
2: Alors
3: Madoka ou Ikao ?
2: Eh bien, je vais te répondre. Tout simplement parce que, en fait, Kimagoe Orange Road, Kimagoe Orange Road. Donc, il y a le côté nostalgique qui fait que, comme je t'ai dit, j'étais jeune et fleur bleue et ça me plaisait énormément. Et j'aimais beaucoup les histoires de triangles.

0: peux pas, tu peux pas
1: faire. Ah, il a 15 ans, quoi. Bon, c'est un peu normal à cet âge-là.
0: Bah, 15 ans, t'es un connard. Donc, voilà, 15 ans, j'étais peut-être un connard aussi, hein, certainement même. Donc,
1: je saurais pas dire, je ne te connaissais pas.
0: Donc voilà, et donc non, parce que le personnage de Kyosuke est un lâche, et en fait, voilà, non, je ne digresserai pas sur Obsession, non, vous ne me ferez jamais, vous ne me ferez pas digresser sur Obsession, même si quand j'ai fait l'épisode sur Obsession, j'ai tout de suite flingué la sacro-sainte Friendzone en disant qu'on nous vendait ça depuis qu'on était gamin, et que en fait, depuis Kimagure, je l'avais cité déjà à l'époque, oui, effectivement, je ne supporte plus les personnages comme Kyosuke, je ne supporte plus les personnages lâches. Kyosuke est un lâche, Kyosuke est un hypocrite, Kyosuke n'est pas capable de dire à Shikaru que non, c'est pas elle qui l'intéresse, donc il laisse cette pauvre gamine se faire berner.
1: Tout ce qu'il aime, c'est se faire dans l'autre par deux nanas en même temps.
0: Ouais, non mais voilà, non mais c'est un connard ce que j'étais en train de dire.
1: Cela dit, il grandit sans mère, c'est peut-être ça le problème.
0: Bah c'est le problème de beaucoup apparemment. Exactement, oui, mais effectivement, si on fait
1: la... C'est vrai qu'on n'a pas précisé dans l'histoire, c'est qu'il est...
0: Ouais, la mère est décédée,
1: oui. Il vit seul avec son père et ses deux sœurs. Mm. Et ses deux sœurs, il y en a une des deux qui est une vraie petite maman avec eux tous. C'est elle qui leur fait à manger et tout, et tout. Mm. Donc,
0: comme dans Ranma.
1: Ça, j'ai oublié, mais...
0: Noradma, la sœur la plus vieille, elle est...
1: voilà, la sœur aînée qui prend en charge de la famille, oui.
0: Donc j'en étais à Kyosuke, est un connard, un lâche, un hypocrite. Et maintenant je vais répondre à ta question. Shikaru ou Madoka? Quand on est jeune, on est con. Madoka, c'était un peu l'idole, tout ça. Et voilà, c'était un peu une icône de son époque.
1: Je pense aussi qu'elle est montrée dans la série de manière à être la fille mystérieuse. Et c'est peut-être ça justement qui est attirant.
0: Et voilà, maintenant avec mon état d'esprit de vieux, je te dis franchement, c'est-à-dire que à côté, t'as une nana solaire, complètement amoureuse, qui est tout le temps en train de rire, qui est tout le temps ultra solaire, ultra positive. À côté, t'as l'autre connasse qui fait tout le temps la gueule.
1: Oui, mais elle a ses raisons quand même. Enfin, elle fait tout le temps la gueule. Je rappelle qu'au départ, c'est une mauvaise fille. Hein. Oui, elle a une mauvaise fréquentation. Oui. Et en plus, elle fume. Alors, je
0: oui,
1: dis pas.
0: Et elle devait être pire, puisque Izumi Matsumoto voulait vraiment que ce soit une délinquante. Et c'est son éditeur qui a fait: tu vas peut-être te calmer. Hein, on va arrêter de mettre les potards à fond. On va élever les accélérateurs.
1: Je te rappelle qu'au départ, c'est une Tsukeban. Hein.
0: Exactement. Donc, enfin, Tsukeban, tu peux les pour.
1: Alors, moi, mes seuls référentiels, c'est Tsukeban Deka. En fait, c'est les filles délinquantes qui ont des jupes longues et qui passent leur temps à se battre.
0: Voilà, et dans la série télé Tsukeban Deka, je crois quand même qu'elles ont des mitrailleuses.
1: Accessoirement.
0: Non, voilà. Oui, d'accord. Mais oui, mais elle fait quand même tout le temps la gueule. Et je suis désolé. Je veux dire, alors, c'est peut-être parce que j'ai mon regard de vieux, mais je veux dire, quand t'as à côté quelqu'un qui est extrêmement solaire, joyeux, ultra positif tout le temps, et l'autre connasse qui fait tout le temps la gueule, le choix il est vite fait quand même.
1: Je te rappelle aussi que Madoka, dans sa famille, dans son foyer, ses parents sont toujours en vadrouille à droite à gauche, elle vit seule.
0: Oui, mais...
1: avec elle.
0: Ouais, mais les parents ils sont aux USA, ils sont friqués, c'est une petite bourge qui se fait une vie de délinquante parce qu'ils sont là dans la vie.
1: Alors, t'as beau être une petite bourge, bah déjà on va commencer à s'engueuler sur le micro interposé. Pour un personnage de dessin animé, bon. Mais non, mais je pense en fait que justement, Izumi Matsumoto était assez intelligent pour faire des personnages un peu plus complexes.
0: Ouais. Mais bon, maintenant, pour la question que tu m'as posée, aujourd'hui, c'est Shikaru 100%, quoi. Il n'y a vraiment pas photo. Voilà. Mais bon, j'ai quand même plaisir à revoir la série aujourd'hui, parce que au-delà de toutes ces considérations, c'est un morceau, on va dire, de la bulle économique. C'est un morceau de ma jeunesse. Hein. J'ai deux perfs, hein, une perfusion City Hunter, Hardboiled, Tokyo, Nocturne, etc. TM Network, Size, Fence of Defense, etc. Et de l'autre côté, j'ai une autre perfusion qui est Kimagure en Orange Road, le lycée au Japon, le bord de plage, les palmiers, le soleil, les mouettes, la City Pop. Yeah! La City Pop, tout ça. Donc voilà, ce sont mes deux perfs. Et voilà. J'ai le plaisir à revoir, même si tu sais c'est un connard. Donc, est-ce que tu as autre chose toi au niveau de ton regard actuel, on va dire, sur Kimagure Orange Road?
1: Eh bien, comme je te disais, je me sentais pas aussi concernée que d'autres personnes de mon entourage. Donc quand j'étais ado, que je regardais la série, même si je refusais pas une copie cassette des OAV de

0: de qui m'abourait en japonais, même si je comprenais pas la moitié, ou tu vois, ou même des copies de CD, les Soundcolor 1, 2 et 3, Loving Heart, Singing Heart, tu te souviens, tous ces
1: bah, carrément, ouais. En plus, avec les illustrations de Akemi Takada en couverture, c'est vachement beau.
0: En fait, voilà, c'est ça qui rend le tout iconique, hein, c'est que ce sont les meilleures personnes qui se sont mises sur cet animé pour nous fournir vraiment un produit de qualité et qui, justement, encore aujourd'hui, n'a pas pris une ride.
1: Ouais.
0: Et c'est pour ça, comme je te disais, c'est que Orange Road, j'ai du plaisir à le revoir.
1: Mmh, je suis tout à fait d'accord. Il y a un podcast sur le sujet qui est hyper complet, qui s'appelle donc Kimagure Orange Road, le podcast, qui a un dérivé maintenant qui s'appelle Madoka et compagnie.
0: D'ailleurs, excuse-moi, mais pour montrer à quel point le personnage et la série étaient iconiques, c'est que il y a quand même une boutique d'un port japonais de l'époque qui s'appelait Madoka, avec une Madoka en vitrine, enfin
1: qui était peinte sur le rideau de fer, oui.
0: Voilà, donc je pense que rien que ça, ça montre à quel point l'importance culturelle que ça a pu avoir à l'époque.
1: Madoka était réellement l'icône de l'animation japonaise d'un port parisien des années 90.
0: C'était l'icône du jeune geek puceau.
1: C'est pour ça que l'homme, lui, préfère Chikalou. L'homme accompli. Je vais tellement me faire détester avec cet épisode. Donc je disais, il y a un podcast génial, donc Kimagure Orange Road, le podcast qui s'est dérivé là il y a quelques mois maintenant, en Madoka et compagnie. Et donc c'est... Oui.
0: Non mais excuse-moi, je repense en fait à plein de trucs, c'est que Hikaru, oui parce que Madoka a de longs cheveux, d'ailleurs comme, parce que l'auteur Inumel Tsumoto s'est inspiré de différentes chanteuses de l'époque.
1: Alors ça y est, c'est reparti. Donc oui, effectivement, quand on lui demande, il a dit que c'était inspiré de Phoebe Cates, hein, c'est effectivement Phoebe Cates, donc qui était donc la petite amie de Billy dans Gremlins, hein, pour ceux qui la remettent pas trop, Phoebe Cates, hein, qui était vraiment une des... on va dire star montante des années 80 aux États-Unis. Il s'est inspiré de Akina Nakamori.
0: Oui, quand on regarde des vidéos de chansons de Akina Nakamori de l'époque, c'est extrêmement flagrant.
1: Voilà, entre autres. Hein. Oui. Et il s'est inspiré de Mio Nakayama. Et d'ailleurs, ce que je trouve génial, c'est qu'il y a une illustration de Madoka qui est à côté de la piscine, avec un radiocassette jaune à côté d'elle. Donc, c'est une illustration. Mais c'est... on va dire, copié au détail près sur une photo de promotion de Mio Nakayama qui était à côté de la piscine avec son radio cassette jaune à côté d'elle, et elles ont exactement la même pose, sauf qu'il y a Mio Nakayama à côté et dans l'illustration c'est Madoka, et je trouve ça génial.
0: Tout à fait. Tandis que Hikaru, qui elle a les cheveux courts exactement comme Seiko Matsuda.
1: Oui, c'est vrai.
0: Et donc, je pense aussi, et comme Kyoko Koizumi d'ailleurs aussi, qui s'est coupé les cheveux
1: assez
0: court. Je pense
1: à elle aussi. Ouais.
0: Je pense en fait que à l'époque, il y avait, on va dire entre guillemets, deux types de beauté. La fille kawaii aux cheveux courts, et puis la belle ténébreuse aux cheveux longs. C'est un peu comme ça que je le conçois. Et je pense aussi donc que les choix de ces personnages qu'il a eus, sont basés exactement sur les critères de beauté de son époque.
1: Et maintenant, tu viens de m'y faire penser, on vous renvoie un autre épisode sur Tokyo Love Story, parce que c'est un peu la même chose où Kanchi le lâche doit choisir entre une Rika solaire et une Sekiguchi aux cheveux longs qui fait la gueule.
0: Oui, mais justement, alors l'archétype en question. Enfin, d'où est-ce qu'il vient à l'origine, ou est-ce que c'était l'air du taureau, je ne sais pas. Mais en tout cas, c'est vrai que je pense que aussi une des raisons pour lesquelles on a vraiment apprécié Tokyo Love Story, c'est à cause de justement, même sans s'en rendre compte forcément consciemment, ça nous ramenait à du Kimagure Orange Road.
1: Tout à fait, oui. Tout comme Long Vacation, dont on vous parlera, nous renvoyait à ça aussi. Tout comme les films de Yasuo Baba nous renvoyaient à ça. C'était vraiment, ou tout comme tout simplement, Kokoro no Natsume Soseki, qui est un roman que je conseille réellement
0: Cocolo, le pauvre cœur des hommes en français.
1: Oui, c'est ça, c'est le pauvre cœur des hommes en français, qui, alors je le conseille à toute personne qui aime la culture japonaise, la littérature japonaise, Cocolo, donc le pauvre cœur des hommes de Natsume Soseki, qui est assez compliqué. C'est assez compliqué pour rentrer dedans. Il faut s'accrocher pour rentrer dans le roman, mais une fois qu'on est dedans, on regrette pas. Hein. C'est un peu comme le problème à trois corps. Hein.
0: Par contre, faut absolument pas voir l'animé. Hein.
1: Non.
0: Tu t'en souviens ?
1: Oui, je me souviens. Donc, voilà. Donc,
0: c'était pas terrible.
1: C'était pas ouf. Donc, ils ont changé la fin, ça n'avait aucun sens. Donc voilà. Donc, Le pauvre cœur des hommes de Natsume Soseki, qui est un roman qui, je crois que fin du 19e siècle, hein, début 20e, roman japonais, donc ces époques-là, et qui justement est un roman qui parle justement d'un triangle amoureux. Et voilà, et moi en tout cas, c'est ce que j'ai lu de plus ancien dans la littérature japonaise, parlant d'un triangle amoureux. Donc voilà, donc c'est peut-être des choses comme ça un peu ancrées. Je digresse. Donc maintenant, je reviens sur ce putain de podcast qui est vraiment excellent avant qu'on se remette à digresser. Donc Kimagure Ranjuro, le podcast à qui ces derniers mois est devenu Madoka et compagnie, qui est donc fait par des passionnés, et le type qui fait la narration de ce podcast est génial. C'est-à-dire qu'il va prendre un épisode et il va décortiquer les différentes relations entre les personnages. Il a une voix, en plus un narrateur, le type qui anime a une voix super douce, hyper posée, qui va complètement...
0: Oh, tiens, amour.
1: Donc hyper douce, hyper posée. Et en plus, derrière, il y a les OST. Il met des effets sonores, des OST, des extraits. Et c'est ultra... Non mais calme, oui, mais vraiment, j'écoute ça, mais je suis bien. J'écoute, moi franchement, Madoka et compagnie, les épisodes, je ferme les yeux, je les écoute. Parce que c'est ultra relaxant. En fait, il arrive à faire un podcast qui est aussi smooth que les épisodes d'époque. Franchement, je lui tire mon chapeau. Je vais vraiment vous mettre les liens. Je crois que c'est la personne qui a derrière aussi le forum Core Kimagure et d'autres sites, dont j'ai trouvé, dont je vais vous mettre le lien en description. Il faut vraiment écouter ça parce qu'ils sont bons, parce que ils sont vraiment très très très bons. My Lady, où est-ce qu'on peut voir Kimagure Android aujourd'hui?
0: Alors l'animé, en tout cas le manga, j'ai quand même l'impression qu'il est introuvable ni en japonais ni en français. Pas neuf. Et d'ailleurs, je ne comprends pas qu'il n'y ait pas de réédition. Parce que pour ceux qui voudraient le découvrir maintenant, comment tu fais ?
1: Alors, il faut voir au niveau des droits, parce que à côté de ça, j'ai une petite passion pour Prince. Et en fait, depuis la mort de Prince, il y a plein de trucs qui est dans ce qu'on appelle The Vault. C'est-à-dire à partir du moment où l'auteur est mort, parfois au niveau des droits, il peut y avoir des petites batailles de droits. Ouais. Pour savoir qui est-ce qui a les droits, qui est-ce qui peut sortir quoi, et parfois malheureusement après la mort d'un auteur, une œuvre peut être bloquée un petit moment avant qu'on puisse l'avoir.
0: C'est regrettable parce que franchement, là dans la foulée, je me serais bien racheté. Tu sais, j'ai regardé l'autre jour sur Amazon Japon, me dire bah tiens, je me prendrais bien un petit volume en passant, et puis rien du tout.
1: Et puis rien du tout, hein. C'est comme certains romans d'Akagawa Jiro où en fait on en trouvait plein, puis il y a certains titres, je pense surtout à la série des Majotachi no Nagai Nemuri, enfin la série il y en a deux, qui sont plus compliqués à trouver aujourd'hui. Donc My Lady, je disais, aujourd'hui si on a envie de revoir la série télé, alors si vous n'avez pas peur de l'anglais, et si vous avez un VPN sur la version américaine de Pluto TV, vous avez la série, je crois qu'il y a même les films et les OAV, il y a tout. Vous avez l'intégrale en japonais sous-titre anglais. Donc voilà. D'ailleurs, ce qui me fait penser que Kimagure Ranjuro, c'est quand même une des premières séries d'import aussi. C'était Animerica, je crois. Alors qu'on croyait que les Américains, ils allaient surtout importer du gros robot qui tâche et des gros trucs de bourrin. Kimagure, il a été importé aux USA par Animerica.
0: Alors là, Kimagure, j'ai toujours vu soit de la VO, soit de la VF, mais rien d'autre.
1: D'accord. Ou alors c'est mon cerveau qui fait des faux souvenirs, ce qui me semblait.
0: Les trucs qu'on me filait, c'était tout en japonais, tout en français.
1: Parce que chaque maison Ikoku et le manga, ils l'ont eu aux USA à l'époque. Il me semblait qu'il y avait peut-être pas tout, mais qu'il y a un petit peu de Kimagure qui avait été importé par Animerica là-bas.
0: D'accord, mais je ne sais pas. Ouais, je connais très très mal.
1: À vérifier. À vérifier. La prochaine fois, je préparerai l'émission avant d'enregistrer. Donc, non, mais il me semblait. Hein, donc, je suis peut-être un faux souvenir. Donc, par contre, il va y avoir. Alors, pour l'instant, ce n'est pas annoncé, mais il va y avoir un coffret Blu-ray chez Dybex.
0: Yeah!
1: Voilà. Donc, voilà. Donc, moi, de toute façon,
0: C'est la tirelire, je crois. Bah,
1: d'un côté, il y a Crunchyroll qui a annoncé le coffret Blu-ray de City Hunter, l'intégrale, d'un côté. De l'autre côté, donc, Dybex qui annonce le coffret Blu-ray de Kimagure. Je pense que c'est ma jeunesse en Blu-ray qui est arrivée.
0: Bah, ça va, t'adores un.
1: Voilà, c'est ça. Parce que celui que j'ai vendu pour le LD, il a repoussé. Donc, voilà. My Lady, on n'aura jamais fait le tour, mais est-ce que pour aujourd'hui, on a fait le tour?
0: pour conclure, pour moi, c'est une série qui a défini son époque, aussi bien en France qu'au Japon.
1: Je suis complètement d'accord. On espère que vous avez apprécié, écouté cet épisode autant qu'on a apprécié le faire, parce que nous, ça nous a rappelé plein de souvenirs, on s'est revu plein d'épisodes sympas, on s'est réécouté plein de musique sympa, c'était bien.
0: Moi, ça m'a rappelé tous les potos de l'époque qui me filaient leur copie de cassette, qui me prêtaient leur CD que je puisse les copier, enfin voilà, tout ça quoi, c'était sympa.
1: Et oui, c'est comme ça que je t'ai rencontré. Donc on est... Donc...
0: C'est normal, toutes les filles sont veulent et intéressées.
1: Elle n'en voulait qu'à mes amis du TM Network. Donc, My Lady, donc, comme je le disais, donc, j'espère que vous avez autant apprécié écouter cet épisode que nous, on a eu à le faire. My Lady, on va se quitter sur quelle chanson ?
0: Anosora Odakishimete de Wada Takako. Makenako, pardon, oh là là. Non, mais Takako, c'est une autre. On en parlera un jour aussi.
1: Ça va bien se passer. Donc Anosora Otakishimete, donc de Wada Kanako, donc qui était le générique de fin de Anoshini Kaeritai, donc un titre qui est aussi joyeux que le couple à la fin de l'histoire.
0: Et je trouve personnellement que c'est le morceau parfait pour conclure cette parenthèse enchantée qui a été la bulle.
1: Oh oui. Donc on s'écoute Anosora Otakishimete et on se dit à bientôt pour un nouvel épisode de Baboulou. Bye.
0: Bye.

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4: Bienvenue. Il est 22h.
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4: Bienvenue. Il est 23h.
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